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Bonjour, vous écoutez Radio Panique, nous sommes le lundi 31 août 2026. Ceci est le 13e épisode des Carnets avec Jean-Claude Carnet aux commandes. Et aujourd'hui c'est le retour de l'agenda concert, agenda des concerts à Bruxelles dans tout ce qui est plutôt rock bruyant, rock alternatif, punk underground, noise, metal, XP et ce genre de choses. Nous sommes ensemble pour 2 heures d'agenda concert, des concerts répartis entre le mercredi 2 septembre et le mardi 15 septembre. On va commencer tout de suite avec une date qui a lieu dans un endroit dont j'ai pas encore eu l'occasion de parler, c'est le Motown. Ça se situe dans le passage Rogier, numéro 23 à Saint-Josse. Il y aura une double affiche avec 2 artistes belges. Il y aura d'abord la musicienne bruxelloise Love Me Tender, suivie par le groupe liégeois E Titanita. Alors voilà, donc c'est 10€ en prévente, 15€ le jour même. Love Me Tender d'abord, elle est originaire de Bruxelles, c'est un one woman band de pop rock indé. En mai dernier paraissait un nouveau morceau sur son Bandcamp, on va l'écouter tout de suite, ça s'appelle The World Is Fine.

0: Voilà, alors juste après Love Me Tender, on vient d'écouter It It Anita avec BIMB, B-I-M-B. Depuis 2014, les Liégeois de It It Anita ont publié pas moins de 6 albums. Passés vers 2021-2022, je crois, de 4 à 3 membres, leur rock alternatif est resté tout aussi accrocheur et tendu. Si le groupe avait pour habitude de faire référence à ses producteurs dans les titres de ses 4 premiers albums, puis de son chien pour le 5e, leur 6e plaque parue en 2026 s'intitule Hi Hi Ha Ha. On vient d'écouter, issu de cet album, BIMB, qui paraît plus calme à première vue, mais contient, comme vous avez pu l'entendre, des passages avec distorsion et quelques larcènes bien placées, du bon noise rock donc. Donc les deux groupes qu'on vient d'écouter, Love Me Tender et It It Anita, c'est pour ce jeudi 3 septembre au Motown, dans la galerie, dans le passage Roger à Saint-Josse. On reste au jeudi 3 septembre et on va cette fois-ci au Botanique avec un concert prévu dans la salle du muséum avec à 19h30 le groupe Amok et à 20h30 Nothing. Amok d'abord, c'est un groupe originaire d'Oslo. C'est un trio de post-hardcore avec des touches mat-rock, noise et expérimentales. En 2026 paraissait leur deuxième effort intitulé « When does this place become our scene ?» On s'écoute le titre « The Scene ».
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À l'instant, c'était Nothing, et juste avant, c'était Hammock. Nothing, qui est un groupe de rock alternatif et de shoegaze originaire de Philadelphie, en Pennsylvanie, issu de A Short History of Decay, paru en 2026. On vient d'écouter Toothless Call. Voilà, donc Hammock et Nothing, c'est pour ce jeudi au Botanique. On reste au jeudi 3 septembre et on va cette fois-ci chez Madame Moustache. Ça se situe sur la place Sainte-Catherine à Bruxelles, donc avec une soirée organisée par Digital Morgue et Mannequin Records, avec deux concerts et deux DJ sets. Les concerts, c'est pour Freuchar, qui est italien ou français, je ne sais plus finalement. Je croyais que c'était français, mais il est mixé italien sur le site. Sur l'événement. Enfin bref, toujours est-il qu'il joue de la musique électro, EBM, Cold Wave, industriel. Il y aura aussi un concert d'un groupe français qui s'appelle Le Roi Summer. Ça, c'est de l'électro synth punk. Et pour suivre, il y aura aussi des DJ sets avec Lisa Love et Daz, ainsi que Ottoman Groove. Alors, formé en 2018 à Paris, le duo électropunk Le Roi Summer a fait paraître en 2025 son deuxième album qui s'intitule « Hier pour toujours ». Voici le morceau « Pas ma croix ».

Voilà, c'était Le Roi Summer qui joueront ce jeudi 3 septembre chez Madame Moustache en compagnie de Freutscher. Voilà, on passe au lendemain, le vendredi 4 septembre, et on va à Molenbeek. On va au numéro 39 rue Adolphe Lavallée à Molenbeek, et on va donc à un lieu qui s'appelle Lavallée. À l'occasion des 11 ans du lieu, il y aura des activités de 17 à 21h avec des ateliers de rencontres et de découvertes des lieux. Puis à partir de 21h, des concerts et des DJ sets. Voilà. Alors comme concert, il y aura YDI qu'on va écouter dans quelques instants, ainsi que Coop Container. Voilà, donc quartet formé en 2013 à Bruxelles, YDI joue une étrange musique qu'ils appellent eux-mêmes de la techno préhistorique. À l'aide d'instruments artisanaux et de rythmes hypnotiques. Leur dernier album, Inspirex, est sorti en 2024. En voici la plage titulaire de YDI avec Inspirex.

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Voilà, à l'instant c'était YDI avec le morceau Inspirex. Le groupe jouera ce vendredi 4 septembre 2026 à La Vallée. On reste au vendredi 4 septembre avec une soirée qui sera une release party qui a lieu à la Brasserie de la Mule. Ça se situe rue Rubens numéro 95 à Skarbek. Donc voilà, c'est AEM Project et la Brasserie de la Mule qui présentent la release party pour le nouvel album des Slovenians qui s'intitule Birds of Disgrace. Trois groupes se produiront à cette occasion avec tout d'abord à 20h25 les Alostois de Granny's Cocaines, c'est plutôt du trash punk, suivi par à 21h20 des Moucronois de Adolina et enfin à 22h20 les Slovenians, groupe bruxellois de punk rock. Qui va donc sortir ce jour-là son album, son nouvel album, Birds of Disgrace. On va tout d'abord Adolina, donc c'est un groupe moucronois qui joue un mélange de rock alternatif, de math rock et de noise rock. Paru en 2022, leur quatrième et dernier album en date s'intitule Imago. On s'écoute Hidden Monster.

Alors juste après Adelina, on vient d'écouter un morceau de Slovenians avec le morceau Zwarte Kat. Slovenians, qui est un groupe de punk rock bruxellois qui existe depuis une bonne dizaine d'années. Leur concert à la Mule donc de ce vendredi 4 septembre leur servira de release party pour leur deuxième album. Il s'appellera Birds of Disgrace et sortira le jour du concert. En attendant sa sortie, trois singles sont disponibles à l'écoute. On vient d'en écouter l'un d'entre eux, c'était Zwarte Kat. Et donc voilà, les deux groupes qu'on vient d'écouter, Adelina et Slovenians, ainsi qu'en première partie Granny's Cocaine. C'est pour le vendredi 4 septembre à la Brasserie de la Mule. On verra bien en fin d'émission si on a le temps encore d'écouter un morceau du premier groupe Granny's Cocaine, qui vient de Alost. Voilà, pour suivre, on passe au samedi 5 septembre et on va à La Source. Ça se situe rue Dieudonné-Lefebvre, numéro 4 à Laeken, avec voilà, une soirée gratuite avec à 20h un groupe de musique industrielle qui s'appelle Sister May, c'est un groupe belge. Et à 21h30, un groupe de post-metal belge aussi qui s'appelle Aufhebung. On a déjà eu l'occasion de les passer quelques fois dans cette émission. Voilà, donc Aufhebung, c'est un groupe qui s'est formé à Louvain en 2020. Il propose un post-metal atmosphérique ainsi que du doom metal. Leur deuxième effort est sorti en février 2026 sous le titre Lucht Begrafenis. On s'écoute un large extrait de sa plage titulaire. Un extrait quand même de 5 minutes, c'est parti.

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Voilà, à l'instant, c'était Aufhebung qui jouera le samedi 5 septembre 2026 à La Source. Voilà, pour suivre, on a parlé de 6 concerts jusqu'à présent, on n'a toujours pas évoqué le programme du Magasin 4. On y vient avec une nouvelle soirée, avec leur soirée de lancement de saison pour la nouvelle saison ce samedi 5 septembre. Et c'est une soirée gratuite. Il y aura 3 groupes avec tout d'abord à 20h Kotskat, un groupe de No Wave Punk. À 20h50, il y aura Monsieur Marcaille et à 21h35, les Liégeois de Hiatus. Kotskat d'abord, c'est un groupe belge de punk et de No Wave. Issu de leur mini-album Flowers, voici le très court Sam Song.

Juste après juste après le groupe Kotskat, on écoutait ici Monsieur Marcaille, donc actif depuis une bonne dizaine d'années, habitué des scènes alternatives. Monsieur Marcaille est un groupe à lui tout seul, puisqu'il chante, il joue du violoncelle électrique, de la grosse caisse et de la cymbale, le tout en même temps. Ici, on écoutait Maggie's Dead, ici de son album No Snare, No Headache, sorti en 2021. Et voilà, et donc lors de cette soirée au magasin 4, il y aura un troisième groupe avec Hiatus. C'est un des groupes vétérans de la scène punk hardcore, crust punk liégeoise. Ils se sont formés en 1989. Leur dernier album en date est sorti en 2023 sous le titre Out of Hand. Voici le morceau Clockwise.

À l'instant, on vient d'écouter Hiatus. Voilà, donc les trois groupes qu'on vient d'enchaîner, Kotskat, Monsieur Marcaillé, Hiatus, c'est dans le cadre de la soirée de lancement de la nouvelle saison du Magasin 4, ce samedi 5 septembre, et je rappelle que c'est gratuit. Voilà, on passe au lendemain avec un concert prévu le dimanche 6 septembre au Botanique, dans la salle du Whitlove Bar. Il y aura d'abord le groupe belge Blue Robin qui pratique un indie pop, indie rock. Et en tête d'affiche, il y aura un groupe de Minneapolis aux États-Unis donc qui s'appelle She's Green, qui propose un rock alternatif inspiré du Midwest américain avec des sonorités shoegaze et dream pop. On verra en fin d'émission si on aura le temps de passer un morceau. La suite, c'est pour la semaine prochaine. Et on revient au Magasin 4 avec une soirée prévue le lundi 7 septembre. Avec deux groupes de death metal, il y aura les Italiens de Devoid of Thought, ainsi que les Américains de Pyron. Pyron, ça s'écrit P-Y-2-R-H-O-N. Alors, tout d'abord, on va parler de Devoid of Thought. C'est un groupe qui s'est formé en 2016 à Busto Arsizio, en Lombardie. C'est un groupe de death metal. Paru en 2026, leur deuxième plaque s'intitule Devoid of Thought. Voici le morceau Putrescent Mireborne.

Juste après les Italiens de Devoid of Thought, on vient d'écouter à l'instant Pyron. Pyron qui est un groupe new-yorkais de death metal qui s'est formé en 2008. Leur cinquième et dernier album en date est paru en 2024 sous le titre Exhaust. Et le morceau qu'on vient de s'écouter, c'était First as Tragedy, Then as Farce. Donc les deux groupes qu'on vient d'enchaîner, c'est Devoid of Thought et Pyron, c'est pour le lundi 7 septembre au Magasin 4. On reste au Magasin 4, mais avec une soirée qui se déroule le lendemain, soirée plutôt électro-indus, métal-indus, avec tout d'abord un groupe belge qui s'appelle Stice, et un groupe américain qui s'appelle Black Magnet. Stice est un groupe anversois de musique électro-industrielle. Deux morceaux sont disponibles sur leur Bandcamp. Voici leur plus récent, paru en mai 2026. Ça s'appelle No Part.

À l'instant, c'était Black Magnet avec le morceau Night Tripping. Ils viennent de l'Oklahoma, ils pratiquent un métal industriel. Et à l'instant, donc, on écoutait un morceau issu d'un nouvel album qui paraîtra fin de cette année. C'était le morceau Night Tripping. Et juste avant, c'était le groupe anversois Stice. Donc, ces deux groupes, Stice et Black Magnet, c'est pour le mardi 8 septembre au magasin 4. Poursuivre, on passe au mercredi 9 septembre. Voilà, je signale une soirée qui aura lieu à la Rotonde du Botanique avec Organoid ainsi qu'un groupe californien qui s'appelle Clarion. C'est décrit comme un shoegaze nerveux et mélancolique, des guitares saturées en DIY, post-punk et envolé dream pop. Peut-être qu'on aura le temps en fin d'émission de passer un morceau. Le concert suivant, c'est toujours au Botanique, c'est pour le jeudi 10 septembre, et c'est à la Rotonde cette fois, encore une fois plutôt, avec deux groupes. Il y aura The Bow Jumps, ça s'écrit B2OJUMS, groupe qui vient du Canada, d'une ville qui s'appelle Port Hawkesbury, c'est dans Nouvelle-Écosse, groupe de garage rock, et il y aura un autre groupe garage psyché qui s'appelle Wine Lips, qui vient de Toronto. Voilà, donc le groupe de rock garage psyché-punk Wine Lips s'est formé en 2015. Leur album le plus récent vient de sortir il y a 3 jours sous le titre TV Dinner, et on écoute Projector.

Voilà, on vient d'écouter Wine Lips avec le titre Projector, qui jouera le jeudi 10 septembre au Botanique. On passe au lendemain, voilà, il est 16h03. Il reste une petite heure d'annonce concert, donc comme je le disais, on passe au vendredi 11 septembre avec une soirée à la Brasserie de la Mule, soirée organisée par Hellhole Project, soirée à prix libre. Ça commence à 20h avec un groupe de folk francophone qui s'appelle La Volière Éventrée. Ensuite, à 21h, il y a Sweet Therapy, un groupe de Bruxelles qui joue du rock des années 2000. Et pour terminer, à 22h, Cycles of Flood, un groupe bruxellois de néo-metal mélodique. Je rappelle que la Brasserie de la Mule, ça se situe à Skarbek, rue Rubens, numéro 95. Le concert suivant, c'est pour le samedi 12 septembre au Botanique, dans la salle du Muséum. Il y aura Annabelle Scherlex et en tête d'affiche Ty Segall, mais c'est complet. Toujours pour le samedi 12 septembre, on va cette fois-ci à Jette, à l'Excelsior Stamkool Café. Ça se situe rue de l'église Saint-Pierre numéro 8 à Jette, avec une soirée rock avec un groupe EP-nois. Voilà, on ne sait pas si ce sont des bêtes de scène, mais peut-être que ce sont, comme leur nom l'indique, des beats de scène. Oui, puisqu'ils s'appellent Stage Dicks. C'est du rock alternatif, ils viennent de Eupen. Et en deuxième partie, il y aura un groupe anglais qui s'appelle Continental Lovers, groupe de Nottingham, qui joue un rock influencé par le rock'n'roll, le glam rock et le punk. Paru il y a tout juste une semaine, voici leur dernier single, ça s'appelle Nobody's in Love Anymore.

À l'instant, c'était Continental Lovers qui jouera le samedi 12 septembre à l'Excelsior Café à Jette. Voilà, bon, ici, le morceau que j'ai passé était peut-être un de leurs plus calmes parce qu'ils ont d'autres morceaux plus énergiques, mais c'était leur dernier single sorti il y a quelques jours. C'était Nobody's in Love Anymore. Pour la suite, on revient au magasin 4 avec une soirée qui se déroulera toujours le samedi 12 septembre. Soirée plutôt crowd psyché, voilà, avec un groupe de Charleroi qui s'appelle The Wires, mais ça s'écrit sans les voyelles, donc WRS. Et en deuxième partie, il y aura un groupe japonais qui s'appelle Hibushibire. Voilà, donc originaire de Charleroi, The Wires combine le rock psyché, le crowd rock et le rock garage. En 2025 paraissait leur troisième opus, Zenith Drift. Voici un morceau de garage psyché plus court et rapide que les autres, ça s'appelle Never Stop.

Voilà, à l'instant, on vient d'écouter les Japonais de Hibushibire. Juste avant, c'était les Carole Origien de The Wires. Formé en 2012 à Osaka, Hibushibire est un groupe de rock psyché avec des influences psyché, bien sûr, mais aussi rock progressif fin des années 60, début des années 70, des éléments ethniques, des drones et d'autres choses. Phantom Fuzzy Exotica est sorti il y a 3 jours et on écoutait la plage Invocation and Ritual Dance of the Electric Nonsense. Voilà, donc ces deux groupes-là, The Wires et Hibushibire, voilà, c'est pour le samedi 12 septembre au magasin 4. Pour suivre, on passe une soirée qui aura lieu, enfin une soirée, un événement qui commencera à 17h. Au Botanique, dans la salle du muséum, avec une soirée avec 4 groupes, dont 3 de thrash metal et 1 de death metal, avec à 17h Eradicated, à 17h50 Xonor, à 18h40 Blood Red Throne, pour terminer par les Américains de Havoc, qui joueront à 19h45. Le groupe de thrash metal suédois Eradicated s'est appelé The Generations Army entre 2014 et 2021. Voilà, mais depuis lors, il s'appelle Eradicated avec un K. En mai dernier sortait Wiring of Violence, le deuxième opus du groupe, mais on va remonter sur l'album précédent qui date de 2023, à savoir Descendants, dont voici Flood.

Voilà, à l'instant c'était Xonor, juste avant c'était Eradicated, les Suédois. Ici c'est un groupe originaire de Saint-Gall en Suisse, ce sont aussi des Thrashers. Ils se sont formés en 2020 d'abord sous le nom Honor, avant d'opter pour Xonor avec un X à partir de 2023. All Honor Lost est leur premier album, il est sorti en 2024 et le morceau qu'on a écouté c'était Killdozer. Toujours lors de cet événement au Botanique, le dimanche 13 septembre, soirée thrash et death metal, il y aura en troisième partie justement un groupe de death metal norvégien originaire de Kristiansand, groupe formé en 2001. Ils ont publié leur 11e album en 2025 qui s'intitule Sealed Skin. Voici Anodyne Rust.

Voilà, à l'instant, c'était Havoc, le groupe américain, avec le morceau Fifth Generation Warfare. Et juste avant, c'était les Norvégiens de Blood Red Throne. Alors, des groupes qui se nomment Havoc, qui, ça s'écrit H-A-V-O-K. Le site Metal Archives en répertorie au moins 8 dans le monde. Ici, il était question du groupe de thrash metal originaire de Denver, dans le Colorado, groupe qui s'est formé en 2004. Et ce qu'on écoutait, c'est un single annonciateur de leur sixième album, single sorti en mai de cette année. C'était le titre Fifth Generation Warfare. Voilà, donc les quatre groupes que je viens d'enchaîner, plutôt thrash metal et même death metal par moment, c'est pour le dimanche 13 septembre au Muséum au Botanique. Donc il y aura les Suédois de Eradicated, les Suisses de Xonor, les Norvégiens de Blood Red Throne et pour terminer, les États-Unis de Havoc. La suite, c'est un concert, toujours le dimanche 13 septembre au Botanique, mais cette fois-ci c'est dans la salle du Whitlow Bar, avec deux groupes, un groupe australien qui s'appelle Twine, et en deuxième partie un groupe texan qui s'appelle Shallow Water. Alors Twine vient de Melbourne et combine le rock alternatif avec des éléments folk et noise, le tout servi par un chant nonchalant et approximatif. Enfin, ils chantent faux, quoi. Issu de leur EP Deer in the Headlights, paru en 2025, voici Faith of Crisis.

Voilà, juste après Twine, on vient d'écouter Shallow Water avec le titre God's Gonna Give You a Million Dollars. C'est un trio texan qui joue une musique qui mêle slowcore, post-hardcore, country et Americana. Paru en 2025, leur dernier album s'intitule God's Gonna Give You a Million Dollars. On s'en est écouté la plage titulaire. Voilà ça. Donc Twine et Shallow Water, c'est pour le dimanche 13 septembre au Wheatloaf Bar du Botanique. Toujours pour le dimanche 13 septembre, on va cette fois-ci à La Source. Je rappelle que ça se situe à Laeken, rue Dieudonné-Lefèvre, avec une soirée 10 euros en pré-vente, 13 euros sur place, avec à 20h Empereur, à 21h30, de nuit. Alors, les Bruxellois de Empereur se sont formés il y a une dizaine d'années, mais leur premier album n'est sorti qu'en 2025, il s'intitule « Eau rouge ». C'est du post-punk chanté tantôt en français, tantôt en anglais. Et j'ai choisi un morceau en français, ça s'appelle « Eau rouge ».

Juste après les Bruxellois de Empereur, on vient d'écouter De Nuit. C'est un duo parisien de darkwave et de synthpop. Le groupe va faire paraître un nouvel album dans quelques jours, le 4 septembre très exactement, sous le titre Nothing Lasts Forever. On vient d'écouter The Demon Under My Bed. Voilà, donc les deux groupes Empereur et De Nuit, c'est pour le dimanche 13 septembre à La Source. Poursuivre, je signale un dernier concert pour aujourd'hui avec un concert donc le mardi 15 septembre au magasin 4. Si vous aimez le ska punk, n'hésitez pas à y faire un tour puisqu'il y aura les Belges de The Rabbits et c'est du ska punk et le groupe de ska états-unien The Toasters. Je rappelle l'adresse du magasin 4, c'est rue de l'Entrepôt, 1020 Laeken. Et ben voilà, il est 16h50, mais l'émission n'est pas tout à fait finie. Et comme il me reste un peu de temps, j'ai quelques morceaux encore dans ma besace. On va revenir sur quelques-uns des concerts évoqués. Avec tout d'abord un concert pour le vendredi 4 septembre à la Brasserie de la Mule. Je rappelle que ce sera la release party du nouvel album des Slovenians. Il y aura en première partie, donc avant Adolina et les Slovenians, il y aura un groupe Alostoa qui s'appelle Granny's Cocaine. Voilà, c'est un groupe de punk rock et on va écouter un morceau sorti en 2024, ça s'appelle Punch My Wife.

À l'instant, c'était Granny's Cocaine qui joueront le vendredi 4 septembre à la Brasserie de la Mule en compagnie de Adolina et de Slovenians. On va revenir quelques instants sur le concert du samedi 5 septembre à La Source. Donc on avait passé tout à l'heure le groupe Aufhebung. En première partie, il y aura un groupe de Roulers qui s'appelle Sister May, qui joue du rock alternatif et du rock industriel. On s'écoute le morceau « We Care ».

Voilà, c'était Sister May qui jouera le samedi 5 septembre à La Source. Voilà, l'émission touche à sa fin. Je vais lancer dans quelques instants un morceau de clôture, un morceau plus calme. D'ailleurs, voilà, on va l'entendre dans quelques secondes en fond sonore. Voilà, en attendant, je vais annoncer la suite du programme sur Radio Panique. Avec à 17h, vous retrouverez Le Manche Disque. À 18h, Jardin Public. À 19h, c'est le flux détendu. À 20h, c'est Onde de Choc. Et à 21h30, c'est le retour du non-stop. Voilà, quant à moi, je vous donne rendez-vous dans 2 semaines, le 14 septembre, avec un nouvel épisode des Carnets, avec un nouvel agenda concert. Et d'ici 19h environ, vous retrouverez la playlist et le podcast de cette émission sur le site de Radio Panique. Je vous laisse avec un groupe belge que vous entendez en fond sonore, c'est Annabelle Lee, groupe de pop-rock bruxellois, qui a publié plusieurs EP ainsi que 3 albums entre 2018 et 2023. En 2020 sortait l'album Let the Kid Go et on s'en écoute You Never Came, que voici.

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Salut à tous, c'est la rentrée déjà pour tout le monde. Il est 18h et vous êtes à l'écoute de l'émission Jardin Public présentée par Cozy. Alors aujourd'hui, je reçois en invité Charles Wood et on aura l'occasion de découvrir son hippie. En attendant, place à Lilac en la personne de d'Amaury Mation et le titre c'est « Les histoires d'amour », une fabuleuse reprise d'Erita Mitsuko.

0: Oui, c'était Noé Préchoff, artiste belge, et on venait d'écouter le titre « Ça ne saurait tarder ». Voilà, alors nous sommes en compagnie de Charlize Wood. Bonsoir, comment vas-tu, Nusrat ?
1: Bonsoir, je vais très bien, et toi ?
0: Ben ça va, alors c'est la rentrée pour tout le monde, je suppose que tu as profité pleinement de tes congés.
1: Tout à fait, j'ai bien profité, et on a quand même pensé aux futurs projets, etc. Donc voilà, on avance tout doucement, et là c'est la reprise, j'en suis fort heureuse.
0: Alors, en fait, si je t'invite, c'est vrai qu'on... Tu devais venir il y a quelques temps, mais c'est vrai qu'on a dû le reporter à chaque fois. Tu as sorti, il y a, on va dire, au début de l'année, un hippie,
1: donc,
0: on va dire.
1: Il y a eu un titre déjà l'année passée, mais on a travaillé pendant tout le restant de l'année pour sortir l'EP qui contient 5 titres exclusifs. Et ils sont déjà présents sur toutes les plateformes comme Spotify, YouTube, Deezer, Apple Music. Donc voilà, j'invite vraiment tout le monde à aller les écouter. Surtout que c'est gratuit, donc voilà. Profitez-en. Et voilà, on va continuer un petit peu sur le lancer. Maintenant, pour l'instant, on fait la promotion de ces titres-là.
0: Alors, on va quand même revenir au making-of, la façon dont tu... Est-ce que c'est toi qui composes, on va dire, les textes et la musique, c'est quelqu'un d'autre ou tu fais tout toi-même ?
1: Donc, les textes, c'est moi qui les écris, qui les crée, qui les imagine, et on les travaille ensemble avec la team du studio d'enregistrement. Et là, j'ai des musiciens de session aussi qui, avec moi, je leur donne la source d'inspiration, je leur donne le mood du morceau. Et c'est eux qui vont, donc on va faire une forme de brainstorming autour de ce mood là, et qu'est-ce qu'on veut donner comme émotion aux gens, et à ce moment là on commence à composer.
0: Alors c'est vrai qu'il y a parfois, donc on va dire, se passe un certain laps de temps entre, on va dire, la composition et l'entrée en studio. Est-ce que vous répétez avant, en amont, on va dire,
1: beaucoup,
0: pour faire une pré-prod, on va dire,
1: et oui,
0: puis,
1: oui,
0: et puis au final, on rentre en studio. C'est comme
1: c'est
0: ça que ça.
1: Donc, mais en général, on fait une pré-prod à une session et on compose tous les petit squelette du morceau, si tu veux. C'est vraiment pour la basse, on veut ceci, pour la batterie, on veut ceci, pour les guitares, une ou deux guitares, on veut ce genre de son. Il y a des claviers qui viennent s'ajouter, et à ce moment-là, on a vraiment la bande son sur laquelle je peux ensuite poser ma voix. Et pour poser la voix, je me laisse imprégner de la bande son pendant quelques temps, et ce n'est qu'à la session d'après qu'on va faire des prises de la voix. Et à ce moment-là, on voit si c'est bien ou pas, mais on se concentre dans la deuxième session, on se concentre vraiment sur la voix et la manière de chanter et de retravailler, de faire plusieurs fois le refrain jusqu'à ce que ce soit vraiment bon, quoi.
0: Alors, tu es, on va dire, outre chanteuse, es-tu aussi guitariste, peut-être pas à temps plein, mais tu tiens juste guitare.
1: Oui, j'ai plusieurs guitares, j'aime bien prendre une guitare en main et comme... essayer de trouver une mélodie. Et donc d'ailleurs pour le premier morceau Love Is a Bee, c'est moi qui avais trouvé la mélodie.
0: Ouais.
1: Donc j'avais imaginé ce type d'accord là et le côté mélancolique que je voulais donner au morceau, et un petit peu aussi de colère. Il y a un peu de tout dans ce morceau là sans être agressif aussi. Donc et à ce moment là j'avais fait la mélodie, mais quand je travaille avec les musiciens de session, je leur donne des morceaux d'inspiration qui sont des références.
0: Ouais.
1: Et alors à ce moment-là, sur base, c'est pas on va pas reprendre quelque chose ces morceaux, mais c'est dans l'esprit d'eux, c'est ça qu'on veut donner comme impression par rapport à ce morceau-là, et alors on crée quelque chose d'inédit à partir de là.
0: Est-ce que on va dire en studio, vous étiez plusieurs personnes.
1: Oui, on est trois souvent.
0: Donc il y a quelqu'un qui joue, on va dire, la guitare, et peut-être qu'il fait aussi la basse. Peut-être.
1: Oui, donc il est multi-instrumentiste.
0: Ouais.
1: Et donc il y a lui, il joue à la guitare, il fait du clavier, il fait les back vocals, il joue à la basse. Et le propriétaire du studio, qui est vraiment l'owner du studio, qui s'appelle Mistin Productions, lui, il est c'est un batteur hors pair, incroyable, et il est claviériste, mais vraiment, mais de folie, quoi.
0: Ouais.
1: Et il a vraiment l'oreille aussi de tout ce qui est actuel, tout en restant quand même dans une dans un esprit vintage, parce qu'on veut quand même garder du rock, le côté rock, vintage du rock, mais il est incroyable, il est vraiment, c'est un virtuose.
0: Je suppose que les musiciens qui seront live ne seront pas nécessairement les mêmes qui font le travail studio avec
1: toi. Tu supposes bien, non, en effet, ce ne sera pas eux, mais comme je t'ai dit la dernière fois quand je suis venue te rendre visite, bon, c'était la période accalmie des vacances, donc maintenant ça va être la reprise et c'est là où on va commencer à travailler à fond là-dessus.
0: Alors, tu as choisi la formule hippie pour le moment. Alors, je vais sans trop m'avancer. Est-ce que c'était, t'as prévu que ce soit du digital au lieu que ce soit une copie physique
1: Oui, oui. C'est, pour l'instant, j'ai prévu du digital uniquement parce que je m'autoproduis et que voilà. Donc, les budgets ne sont pas comme celles des grosses productions, tu vois, des maisons de disques. Et moi, je fais ça modestement à mon niveau. Donc, voilà.
0: Est-ce que tu as déjà eu l'occasion de sonder dans ton entourage ou au travers d'un certain public des gens qui te disent tu devrais sortir un CD ou un vinyle?
1: En tout cas, l'équipe,
0: ou les deux.
1: L'équipe avec laquelle je travaille, ils sont chauds, quoi. Ils sont partants pour poursuivre le projet et de continuer vers quelque chose de plus grand. Mais on verra comment est reçue cette EPCI d'abord et on va se concentrer là-dessus.
0: Alors donc c'est un EP, comme on le dit, Extended Play, c'est 4 titres, je pense.
1: 5
0: titres, oui, voilà. Et sur les 5 titres, c'était voulu, enfin, tu vas me dire que si on rajoute des titres en plus, il y a des heures de studio qui tournent certainement et le budget peut être plus important.
1: Donc, pour l'instant, oui, comme je te dis, voilà, je vais me concentrer sur ce que j'ai actuellement qui n'est pas encore beaucoup sorti en radio.
0: Ouais.
1: Et donc, je voudrais vraiment booster la sortie de ces 5 titres-là et ensuite voir si c'est bien reçu de poursuivre le projet.
0: Oui.
1: C'est vraiment pas à pas, je vais dire.
0: Eh bien, on va écouter déjà un premier titre extrait et c'est Why Now ?

0: Voilà, c'était le titre Why No, donc vous pouvez le trouver en digital sur toutes les plateformes, même sur YouTube, donc voilà, c'est une façon de découvrir l'artiste. Alors, on va revenir évidemment sur ce fameux making of, donc une fois que tu as choisi le studio, de quelle manière t'as voulu le... créer l'ambiance, l'enregistrement. Est-ce que d'abord on le fait de manière live, parce que c'est vrai que on crée une forme de spontanéité, on met tout le monde dans la même pièce, ou alors on travaille séparément et c'est toi au final qui fais les chants, les chœurs. Enfin, comment ça se passe? Quelle était ta manière de concevoir chaque titre? Est-ce que chaque titre était de la même manière, tous de la même manière selon un plan que tu avais établi avec le producteur?
1: Tout à fait. Donc, c'est tout était dans la manière de travailler était la même pour tous les morceaux. Ouais. Ça, c'est déjà voilà, on a créé cette base de cette structure de travail qui convenait bien à tout le monde. Et ce n'est pas chacun de son côté. On est tous ensemble dans le studio même. Oui. Donc, le studio est réservé exclusivement pour nous. Et donc là, on fait vraiment des sessions d'échanges d'idées, d'échanges de... Ou alors, souvent, ils me disent « Ah, on te voit vraiment dans le rock, ça c'est certain, ils étaient tous convaincus. » Et ils voulaient certainement faire un album qui soit très rock. Mais on a exploré différentes saveurs du rock.
0: Oui.
1: Parce qu'il y a une balade, il y a un côté un peu plus, disons, électrique, quelque chose qui est un petit peu plus smooth, qui parle de l'environnement. Il y a différentes humeurs, en fait, qu'on voulait partager, mais toujours des humeurs rock.
0: Oui. Donc, c'était ça l'idée. Est-ce que, on va dire, pour d'autres titres, qui, je suppose que dans le futur, tu vas continuer à composer pour un futur album ou
1: mais
0: tout.
1: J'ai plein d'idées déjà, donc ouais. Je veux dire, j'ai pas envie de m'arrêter là, ouais. Mais voilà, j'ai beaucoup d'idées qui me viennent au quotidien pour la création. Ça, c'est vraiment, je dois pas aller chercher, je me retrouve pas devant une page blanche en me disant, oh, je sais pas quoi créer, ça m'arrive rarement ou jamais. Ouais. Parce que il y a toujours la vie qui inspire, en fait.
0: Ouais, c'est ça.
1: Tu as toujours des choses qui se passent dans ta vie, dans la vie des amis, dans le monde.
0: Ouais.
1: Et tout ça m'inspire toujours beaucoup de choses à dire.
0: Ouais, ouais.
1: Ou à chanter, en tout cas, on peut le dire comme ça.
0: Ouais.
1: Et voilà, je m'inspire de ça. Et j'ai déjà noté quelques idées pour le futur. Maintenant, elles sont vraiment en ébauche.
0: Est-ce que les titres, tu le faisais au coup par coup, je veux dire chaque titre que tu avais enregistré, ou bien tu te dis on se retrouve dans 15 jours, ou bien tu prenais carrément une certaine période de 3 semaines, 1 mois, parce que parfois il y a des artistes qui on recommence, parfois tu as été amené à recommencer, ou bien tu as été, ou bien tout s'est bien passé.
1: Bien passé certainement, mais ce qui est aussi très intéressant, c'est que je partais parfois dans des idées de mélodie, voilà, mon idée de la mélodie. Et puis après, qu'on ait discuté ensemble, qu'on ait même pris des inspirations, que le guitariste, on commence souvent avec la guitare ou la basse, il me proposait des choses et j'étais pas toujours convaincue au début, c'est vrai, c'est déjà arrivé. Et au final, le résultat est super, quoi. Donc, c'est bien aussi d'avoir des artistes qui vous challenge et qui disent, voilà, non, ton idée, oui, elle est sympa, mais moi, je te vois pas faire ça. Donc, ils me challenge et ils me viennent avec une proposition. C'est arrivé pour un morceau, surtout, sur le Mick Michael Lenny. Et je t'ai pas du tout convaincu. Et à force de dormir dessus, je me suis dit, mais en fait, oui, il a raison. On va le faire comme ça. Et ça donne super bien.
0: Alors, une fois qu'on a passé le cap des enregistrements, ben, il y a les deux phases suivantes, il y a le mix et le mastering. Est-ce que là, c'est plutôt, je suppose que dans quel état d'esprit tu te retrouves? Parce que quand on enregistre, ça va, tout est OK. Mais une fois qu'il s'agit de mixer, ressortir des sons, mettre en avant la voix ou la guitare ou la cymbale de la batterie, comment ça se passe exactement? Tu es présent, ou bien tu donnes carte blanche à ton ingé son ou bien à la personne qui est en charge du mix?
1: Non, on fait ça en fait ensemble. Et le mix, en fait, il ne m'impose pas un mix à un moment donné. Il ne dit pas non, ça doit être comme ça. Et donc, moi, je donne aussi mon avis. De toute façon, je produis. Donc, finalement, j'aurai de toute façon le dernier mot. Mais je donne vraiment des petites idées en disant non, ça, je le vois moins comme ça, etc. Et il est très à l'écoute.
0: Ouais.
1: Il est très, très à l'écoute. Donc, c'est ça qui est formidable. C'est que c'est un musicien hors pair, avec une expérience folle. Et vraiment, il reste humble. Il écoute, il accepte les idées de tout le monde, en fait. Mais sinon, s'il trouve qu'il n'est pas convaincu, il va le dire. Hein.
0: Est-ce que, par exemple, pour un titre comme Love is a Beat, tu t'es retrouvé avec 5 mix différents?
1: Non, non, non. Comment on fait le mix Comment on fait le mix tout de suite?
0: Oui.
1: On fait partie par partie. Donc, on enregistre un instrument, puis on dit « Ah oui, ça va, maintenant ça tient là ». On retravaille jusque quand l'instrument sonne vraiment bien et que tout le monde est content du résultat. Et on est à 3 à être content ou pas. Donc, quelque part, voilà. Et parfois, ils ont tous aussi des influences musicales différentes. Et alors, quand tout le monde est satisfait, on va attaquer le second instrument et ainsi de suite. Et à chaque chose, chaque couche qu'on va ajouter, parce que finalement, c'est comme une recette, hein, on ajoute d'abord la base, puis les ingrédients, et puis on fait mijoter, etc. Mijoter, je veux dire, le temps de réflexion. Et une fois que chaque partie ou chaque ingrédient est suffisamment satisfaisant, alors seulement on fait le mix final. Et à ce moment-là, on ne peut qu'être satisfait parce que on savait où on allait.
0: Alors le mastering, est-ce que ça se fait en même temps, juste après? Donc là, c'est plutôt un aspect technique, on va dire.
1: Oui, oui.
0: Et là, on laisse faire quelqu'un qui ne fait que ça, finalement.
1: Tout à fait, oui.
0: En général, globalement, tu es contente des résultats, enfin pour tous les titres que tu as déjà enregistrés?
1: Moi, oui, je suis très contente et je suis... Je suis passionnée, même si c'est moi-même, c'est un peu, je veux quand même rester modeste et tout, mais franchement, je l'achèterais, quoi.
0: Ouais. Prêt pour un live? Parti pour un live?
1: Oui.
0: Tu te sens prête d'attaque pour affronter un public?
1: Tout
0: d'abord en club?
1: Tout à fait.
0: Allez, avant de partir sur la version acoustique, on s'écoute encore un titre, c'est « Driving My Car ».

0: s'investit volontairement. Donc, et c'est comme ça que ça marche hein, dans la musique. S'il n'y a pas d'affinité, voilà. C'est, ça, le courant ne peut pas passer. Et il y a une alchimie qu'il faut parvenir à créer quand on est en groupe ou même dans un projet solo. Il faut toujours une affinité au niveau à titre personnel. Et ça, ça compte beaucoup pour moi.
1: Alors, présente-nous le titre déjà.
0: Alors, le prochain titre, ce sera Why Now. C'est un petit peu ma Earth Song. En fait, pour l'environnement, pour pouvoir parler de ce qui se passe dans le monde et de ce qu'on fait et ce qu'on devrait plutôt faire. Parce qu'on fait beaucoup de choses qui endommagent la Terre et voilà, ça me touche beaucoup et je voulais en parler.
1: Eh bien, vas-y.

0: Merci à Nusrat et à son guitariste. En tout cas, sachez en tout cas que l'émission est disponible tout à l'heure en podcast, donc elle sera mise en ligne si vous avez écouté une partie ou bien l'entièreté de l'émission que vous voulez la réécouter, eh bien ça sera à la demande, donc vous irez sur le site de radiopanique.org et vous cliquez sur l'émission Jardin Public, donc l'interview et la prestation acoustique de Charlie Wood. Alors nous en sommes, est-ce que tout à l'heure on fera encore un titre en acoustique?
1: Oui, c'est prévu.
0: Ça va, alors on peut encore continuer un peu l'interview, parce que c'est vrai que le temps qui nous est imparti eh bien, est assez court. Alors jusqu'à présent, on va dire que tu es passé au niveau des radios. Est-ce que tu trouves que les radios ne font assez ou pas assez ou

0: peu par rapport à l'artiste?
1: Bah, ça dépend en fait. Je veux dire, je suis pas encore passée en radio nationale.
0: Non.
1: Et mon projet, c'est vraiment ça. C'est pour ça que je te disais, on travaille sur cette EP là parce qu'on veut le faire passer dans les radios nationales. Et voilà, il y a quelques contacts. On attend. On a envoyé notre la bande à tout le monde. Et je pense que les nouveautés et je l'espère en tout cas. C'est plutôt pour la reprise de septembre-octobre. Donc voilà, je suis à fond là-dessus pour l'instant en fait.
0: Alors pas de date vraiment ou bien tu mises encore sur tu comptes vraiment essayer de faire quelque chose qui pourrait préfigurer l'album ou bien encore un nouveau EP ou bien un album plus complet?
1: Mais donc, comme je t'ai dit tout à l'heure, j'ai des projets d'écriture en fait en cours.
0: Oui.
1: Et mais pour l'instant, on se focalise vraiment sur la promo de ces cinq morceaux, ces cinq titres qui sont sortis en début d'année. Et donc voilà, là c'est vraiment full focus là-dessus. Et les idées, je les garde et ça ne m'empêche pas de créer parallèlement. Et si le projet décolle, voilà, on viendra avec de nouveaux titres.
0: Alors, tu es passé sur certaines radios en province, l'accueil a été...
1: Formidable, notamment ton autre radio.
0: Ouais.
1: Et aussi, je suis passé sur RCMB, donc vraiment...
0: Chez l'ami Tanguy.
1: Chez l'ami Tanguy, qui vraiment nous a fait un accueil chaleureux et il est... vraiment convaincu du projet. Il a dit qu'il aimait tous les titres, et notamment la balade... en fait, son préféré, c'est la balade Then You Came Along. Donc, il adore la passer régulièrement à la radio. Donc,
0: alors, est-ce que tu... Le côté balade, évidemment, puisque tu parlais de ça, est-ce que le balade, c'est plus comme une carte de visite pour passer plus facilement en radio, ou bien tu préfères passer des morceaux plus rock, plus, on va dire, rentre-dedans, comme on dit?
1: Non, en fait, j'aime les deux. J'avoue que je n'ai pas juste des goûts très juste spécifiques. Non, j'aime bien ratisser large. Et une petite balade d'été, je trouvais ça tellement joli, en s'imaginant au bord de la piscine, à siroter des cocktails, en faisant des petits DJ sets. Je voyais vraiment dans une ambiance très, très légère. Et franchement, même moi, ça me fait rêver quand je l'écoute, parce que je me dis « Ah, les vacances, c'est fini, dommage !» Parce que je voudrais encore y être.
0: Oui, et on va dire que au niveau des réseaux sociaux, est-ce que c'est toujours incontournable, puisque j'imagine que tu n'as pas encore d'attaché de presse, tu dois tout faire par toi-même, j'imagine.
1: Oui, je suis multicasquette.
0: Alors les réseaux sociaux, tu es plus Facebook, Insta, et puis YouTube, ou bien tu élargis encore ton panel sur d'autres?
1: Non, je garde les principaux, parce que bon, il faut que ce soit bien, il faut que ce soit esthétique, je veux pas balancer n'importe quoi, voilà, les posts sont travaillés, ils sont construits de manière un petit peu structurée. Et il y a une régularité de publication également.
0: Oui.
1: Et notamment ce soir, j'ai déjà annoncé à tous mes fans que j'étais ici.
0: Oui. Donc, ceux qui n'ont pas eu le temps de l'écouter, on peut le rappeler que ce soir, il y aura la version podcast.
1: Podcast, exactement.
0: Donc voilà. Alors, il nous reste encore 20 minutes. C'est vrai qu'on a beaucoup de choses à se dire. Peut-être qu'on peut encore écouter un titre en acoustique.
1: Tout à fait.
0: Allez, c'est toujours en guitare-voix.

0: Merci à toi de
1: merci,
0: nous serait.
1: Merci.
0: Alors, merci donc, quand tu as des moments de libre, est-ce que, on va dire, tu découvres, en fait, tes courants musicaux, c'est pratiquement les années 70, 80, 60
1: Non, un peu tout. Je suis plus influencée, pas par les époques.
0: Ouais.
1: Mais plutôt par des artistes.
0: Et ouais. Je crois que les Rolling Stones, ça fait partie de
1: tout
0: tes
1: à fait.
0: Références.
1: Donc,
0: Lenny Kravitz.
1: Tout à fait, tu as bien deviné. Donc, il y a un titre qui s'appelle sur l'EP Mick, Michael and Lenny.
0: Oui, qu'on écoutera tout à l'heure.
1: Qui est, en fait, ce sont pour moi mes trois muses. Mais
0: ouais.
1: Les plus, disons, qui m'ont le plus marqué. Mais je veux dire, j'ai plein d'autres artistes que j'adore, qui m'inspirent tous les jours. Et même des artistes actuels. Mais dans mon ADN, c'est ces trois-là.
0: Oui.
1: Voilà.
0: Et chanter en français, ça te rebute ou bien...
1: Non, j'adore.
0: Tu aimerais bien aussi interpréter un classique, je ne sais pas moi, Indochine ou Téléphone, je ne sais pas.
1: Oui, ça m'arrive souvent. Et d'ailleurs, ces derniers temps, on a ajouté pas mal de morceaux de chansons classiques françaises, enfin rock classique française dans notre répertoire du groupe de Black Pearls, parce que on s'est rendu compte que surtout dans le sud du pays, il y a un public qui préfère qu'on entende chanter du français.
0: Ouais.
1: Alors on a chaque fois repris des morceaux de rock, du Niagara, du Axel Bauer, Téléphone certainement, même du Rita Mitsouko. Et alors donc on a progressivement on étoffe notre répertoire et on a, je crois, aujourd'hui, on tourne avec 60-70 titres qu'on peut adapter à la demande du public.
0: Et alors, est-ce que tes objectifs, c'est viser un peu toute la Belgique ? Parce que c'est vrai qu'on est un drôle de pays où il y a trois communautés. Il y a la communauté germanophone, il y a la Wallonie, la Fédération Wallonie-Bruxelles. Et puis, de l'autre côté, il y a la région flamande. Est-ce que là, c'est un territoire qu'il faut conquérir à tout prix ?
1: Oui, parce que c'est la raison pour laquelle, j'espère pouvoir aller plus au-delà, même, je veux dire, parce que c'est la raison pour laquelle on a choisi la langue anglaise pour nos titres.
0: Mais ça, c'est en tant que Charlie Wood, par rapport à Black Pearl, qui est plus une formation de reprise, là,
1: c'est plutôt. On est surtout du côté de Bruxelles et du Brabant-Wallon pour l'instant.
0: Alors, si un organisateur t'écoute, je sais pas, parce qu'il a écouté un de tes titres où il est tombé sur une des plateformes en digital et qui est intéressé. C'est toi qu'il faut contacter directement
1: fait,
0: ou bien il faut aller sur ta page Facebook?
1: Mon numéro s'y trouve, mon adresse email aussi, donc welcome.
0: Eh bien, on va écouter un titre puisque tu fais référence à tes trois artistes préférés. Mick, mais c'est Mick Jagger. Michael, c'est Michael Jackson, je suppose.
1: Oui.
0: Et Lenny, c'est Lenny Kravitz.
1: Tout à fait. Et donc, on a essayé de saisir l'essence de ce qu'ils produisent comme morceau et d'essayer de. C'est chaque couplet inspire un des artistes. Donc, je vous demande d'écouter attentivement.
0: Eh bien, c'est parti.

0: Voilà, c'était donc le titre Mick, Michael et Lenny, référence à trois artistes de la musique rock, classique rock. Alors, je rappelle aux auditeurs que notre invité, c'est Charlie Wood, la personne de Nusrat. Alors, on en était évidemment à parler du hippie, et donc, qui a donc cinq titres qu'il faut absolument découvrir. Alors, on va dire que tu es prêt pour. Tu as déjà des nouveaux titres déjà qui sont presque terminés ou qui sont en phase.
1: Non, pas encore. Ils sont en phase de réflexion, je vais dire.
0: Oui, c'est ça.
1: Mais il y a des idées bien arrêtées déjà, et ça progresse. Ouais. Voilà, au fil du temps. Et il faut laisser le temps, hein, parce que on peut pas dire voilà, maintenant je fonce, je fais ça devient une industrie. Je veux pas. Donc je.
0: En fait, tu mises plus sur la qualité du titre que la quantité finale, parce que c'est vrai qu'il y a des artistes qui sont hyper productifs, qui peuvent en pondre, je sais pas moi, 30 pour faire un album, quoi. Et puis au final, ils doivent en éliminer.
1: Ils vont avoir une machine de guerre derrière. Ouais. Moi, je suis là pour parler de choses qui me touchent, etc., de transmettre des émotions, surtout ça pour vis-à-vis du public. Et l'idée, il faut donner du temps. À chaque morceau, parfois il y a certains morceaux qui vont très vite, parce que tout de suite on est sûr de l'intention, de l'humeur, etc. Mais certains titres, par exemple Love is a Bee, qui est mon tout premier titre, eh bien, pour arriver aux résultats actuels, ça a mis 10 ans.
0: Ouais.
1: Parce que j'étais pas contente des paroles, j'étais pas contente de la mélodie, bien que j'étais convaincue, etc. Ça a mis vraiment. Et chaque fois, je prenais le projet, je le laissais de côté. Je dis, oh non, ça m'inspire pas plus que ça. Et par exemple, Then You Came Along ou Driving My Car, ça a été super vite pour l'écriture et la composition aussi. Parce que les idées se mettaient plus vite en place. Donc, et Love is a Bee, c'était. Est-ce que je le fais comme ça? Est-ce que j'ai un pont? C'était trop noir, c'était. Et donc voilà, ça a mis beaucoup plus de temps que tous les autres morceaux qui ont suivi. C'était assez intéressant aussi.
0: Parfois, il y a aussi des titres où on peut mettre un effet chorus avec les musiciens qui chantent tous avec toi.
1: Oui. Donc oui, il y a eu certains morceaux où les musiciens ont chanté avec moi. Et mais plusieurs, disons, c'est plusieurs couches qui sont. Ajouter avec des petites nuances différentes, des petites tonalités différentes, et je l'ai fait même moi-même avec ma propre voix. Donc on enregistre la voix principale et puis on fait des tracks avec des petites variantes.
0: Oui.
1: Et ça, l'ensemble donne super bien. Donc surtout dans Mick, Michael et Lenny, en fait c'est le refrain, c'est plusieurs fois moi, mais avec des tonalités différentes.
0: Comment vois-tu tous ces titres pour le retransposer live? D'abord, comment te vois-tu sur scène? Est-ce que te faut-il un décor derrière le backdrop batterie ou bien un beau jeu de lumière, des effets laser? Est-ce qu'il y a-t-il quelque chose que tu prévois dans la manière, enfin, ta tenue de scène, tu vois déjà?
1: Non, mais c'est toujours très, très mûrement réfléchi. Ça, je vais te dire. J'adore. J'adore me produire sous scène.
0: Oui.
1: Et donc, je suis perfectionniste.
0: Oui.
1: Et alors, donc, tout est pensé. Quand je suis avec mon groupe Black Pearl, je fais plein d'essayages. Je pense tout à l'avance. Et comment doit être le maquillage. Et les petits détails. Hein, donc, chaque petit détail. Donc, ça fait bien rire tout le monde. Mais moi, je suis comme ça. J'aime bien me mettre en scène de jouer.
0: C'est toi le personnage central, de toute façon.
1: Je joue à la Barbie avec moi-même.
0: Ouais. Et les musiciens, ils ont chacun leur place. Le bassiste est à tel endroit, le guitariste dans l'autre. Enfin, je suppose.
1: Ça, c'est une question technique aussi, parce que par exemple, le bassiste, il aime bien être à la gauche de la batterie. Et donc, lui, il dit voilà, je dois voir le jeu de batterie, et il va toujours se mettre là. Et après, c'est en fonction des affinités, des envies, de. Hein, ce soir, aujourd'hui, jamais. Moi, je suis toujours au centre.
0: Oui.
1: Et puis je bouge beaucoup sur scène, donc je suis pas quelqu'un de statique, parce que je connais tout par cœur, je lis pas, et donc je joue avec le titre que je suis en train de chanter. J'essaie d'incarner ce titre physiquement aussi. Par exemple, si je fais Miss You ou si je fais je ne sais pas, La Grenade,
0: ouais,
1: ou Hotel California,
0: ouais,
1: à un moment donné, je joue vraiment le morceau.
0: Ouais, ouais.
1: Je parle de, je suis convaincue de ce que je dis. Je raconte l'histoire de la secte dans Hotel California.
0: Ouais, ouais.
1: Et je pense vraiment, je visualise aussi la secte.
0: Ouais, ouais.
1: Et donc, je suis totalement, je m'enveloppe de l'atmosphère du morceau. Et j'adore aussi ce que je fais, c'est aller me renseigner sur le titre que je dois interpréter. Je vais lire l'histoire de l'artiste. Qu'est-ce qu'il a voulu dire à ce moment-là? Dans quelle humeur il était? Quel est le message? Parce que parfois, les messages ne sont absolument pas clairs.
0: Ouais.
1: Donc, quel était le message qu'il voulait transmettre? Donc, je fais toute une étude,
0: ouais, ouais,
1: sur le titre même et, pour pouvoir l'interpréter de manière optimale.
0: Sinon, en dehors de... Enfin, on va dire, tu es évidemment auteur-compositrice, on va dire, et musicienne, un peu, quand on va dire, tu touches, essayes de toucher à la guitare, comme je le disais au début. Mais en dehors de tout cela, je dis, t'arrives-t-il encore de fréquenter des disquaires ou des, dans un magasin, on va dire, le rayon CD, DVD, est-ce que ça t'arrive encore de passer un peu de temps là-dessus, ou bien aller à des concerts, il y a de tels concerts, je sais pas, moi, on pourrait dire, enfin voilà, quoi, Lenny Kravitz qui est venu au Locker's Fest, as-tu l'occasion de le voir?
1: Je l'ai vu déjà, donc, récemment, mais donc j'ai pas été au Locker's Fest.
0: Ouais.
1: Mais, oui, oui, j'adore aller au concert. Je suis plutôt concert que disquaire.
0: Ouais.
1: J'aime bien les atmosphères, et des concerts à tous les niveaux, hein. Ça doit pas forcément être du national. Il y a des petits concerts, des petits showcases intimistes dans les petites salles qui peuvent être très très sympathiques. Et notamment, on suit un groupe qui, notamment nos amis Sprinkling, qui sont passés chez toi aussi.
0: Oui.
1: Il y a Thomas Frank Hopper qu'on va voir, et aussi depuis quelque temps aussi, Hygiaphone, qui est un
0: tribute à téléphone. Avec, voilà, Laurent, notre confrère Laurent.
1: Exactement. Donc, ce n'est pas forcément des concerts de grande envergure, mais de toutes les tailles. J'aime observer leur jeu. C'est aussi, c'est une bonne école, en fait, pour apprendre et pour se perfectionner aussi.
0: Voilà. En tout cas, je tiens à te remercier, en tout cas, de... Et en tout cas de ta venue, en tout cas sachez que ben nous serons à sortir récemment sur toutes les plateformes son EP, donc allez sur le taper Charlie's Wood et vous aurez les titres. On va se quitter avec Love Is a Bee,
1: toi aussi, hein,
0: et qui était ton premier single. Merci à toi.
1: Merci.

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2: Yeah. Bonjour, bonjour, bonjour et bienvenue dans l'émission du Flux Détendu. Et avec cette semaine, les coups de cœur, l'émission où on partage nos coups de cœur musicaux qui nous tiennent et qu'on porte dans nos cœurs. Et je suis François et accompagné par Grib.
5: Bonsoir, salut à vous tout le monde. À la régie, on a Camille et le Lionel. Non, c'est pas Lionel.
2: C'est exactement
5: c'est Lionel,
2: Lionel,
5: oui.
2: Tu peux te faire confiance.
5: Ouais, super. À la régie, on est sur Radio Panique. Il est 19h02 et vous pouvez entendre peut-être les cloches qui nous accompagnent en ce début d'émission. Merci François pour l'invitation.
2: Pour mais
5: cette
2: de rien,
5: émission,
2: de rien,
5: coup de cœur musical et peut-être coup de poing aussi.
2: Ça dépend du coup de poing, parfois.
5: Ça va ensemble, quoi. Qu'est-ce qu'on fait? On lance la piste de danse, ou pas?
2: Ben oui, tout à fait. Donc voilà, merci. J'ai quand même envie de le dire. Merci, Grib, à toi d'accepter de participer à cette émission. Et donc, j'aimerais te demander quel est le premier coup de cœur que tu aimerais bien nous partager?
5: Alors, mon premier coup de cœur, c'est vraiment un truc récent que je viens de découvrir. Et c'est un énorme coup de cœur. Ça s'appelle Nous étions une armée. Et l'écriture du nom du groupe, donc c'est Nous étions une armée, et c'est barré avec un trait au milieu, quoi. Donc c'est assez conceptuel. C'est un duo français de deux personnes qui, bah oui, c'est vu que c'est un duo, hein, je suis un peu qui est formé par Léo Niveau, qui est au chant, à la guitare et au texte, et Rémi Le Talandier, qui est guitare, machine et clavier. C'est assez post-punk, c'est très tendu comme musique, c'est du spoken word, et il y a un côté très cinématographique. Et ce qui m'a vachement touché, j'ai écouté, je tombais par hasard dessus, mais complètement par hasard, un petit peu après le cadran, quoi, After Hours, tard dans la nuit. Et j'ai tout écouté d'un coup, quoi, et j'ai pas décroché de ce duo. Et ce qui m'a marqué, c'était vraiment ce côté investi dans leurs morceaux, totalement investi. Et du coup, j'ai lu quelques interviews, etc. Donc, c'est des gens qui ont commencé par jouer dans les squats, les lieux autogérés, les écolieux, etc. Donc, avec tout ce qui s'ensuit sur les galères de tournée, où tu gagnes 50 balles pour faire 500 bornes, que t'as évidemment le câble d'embrayage qui va péter à un moment donné, les tempêtes, que tu te retrouves à dormir dans des endroits pas possibles, est-ce qui fait une histoire, quoi? Est-ce qui fait quelque chose de vivant? Et du coup, et puis là, ça va, il commence vraiment à accéder à d'autres scènes, mais il garde aussi toute cette scène-là alternative. Et ça, je trouve ça très chouette chez eux, quoi. Et par exemple, ils sont quand même sur la playlist de France Inter. Ça allait assez vite pour eux. Et puis, j'aime beaucoup le spoken word. D'ailleurs, il y a un mec comme Lou Reed qui fait ça avec qui est très grandiose là-dedans, quoi. Et donc, moi, si la régie est prête, ce que je vous propose, c'est d'entendre un premier morceau. Puis après, si on partagera nos... J'aimerais savoir ce que t'as ressenti, quoi.
2: Sans problème.
5: Avec un premier morceau, donc c'est Nous étions une armée. Et le morceau s'appelle Territoire perdu.

0: Vous venez d'écouter « Nous étions une armée » avec le titre « Territoire perdu ». C'était mon premier coup de cœur, François. Alors...
1: Ben merci. Ben, je vais te partager tout de suite ce que j'ai ressenti. C'est quand j'ai écouté comme ça les premiers accords de synthé, je me suis dit ben, « En fait, je ne savais pas décider si on était dans une tristesse ou si on était non justement dans une élancée ou dans un espoir comme ça, mais un peu grisé par... par finalement le fait qu'il y a eu des blocages, mais qu'on continue d'aller de l'avant et quand la batterie est rentrée et tout ça, et que les guitares sont rentrées, tu vois que non, malgré tout ce qui s'est mal passé, on continue d'y aller. Je l'ai ressenti un peu comme ça, le morceau. Et donc, je t'avoue que oui, les paroles, j'ai pas trop écouté parce que j'écoute surtout les instruments étant mauvais musicien. Mais c'est vrai que oui, le côté territoire perdu, je viens de là et je le resterai. Oui, ça me parle, moi, des temps d'une un peu de couleur et d'une origine différente de la Belgique. Donc oui, ça me parle quand même d'une certaine manière aussi. Donc ouais, merci. Et donc oui, c'est ce côté investi du coup de leur message. Ils ont beaucoup de morceaux, d'autres morceaux comme ça ou c'est...
0: Ouais, c'est... En fait, moi je trouve que c'est une écriture assez rimbaldienne. Il y a un côté un peu Rimbaud. Et c'est vrai, quand tu dis territoire perdu, c'est un petit peu le côté no border. Je pense qu'on est... Moi aussi, je suis un exilé, quoi. On est... pas mal d'être en exil et d'avoir quitté quelque part. Eux, ce que j'ai pu comprendre, c'est plutôt ces villes minières, anciennes villes minières du nord de la France, quoi, où il n'y a pas vraiment d'avenir et qui sont partis de là, quoi, mais c'est quand même chez eux, même s'il pleut tout le temps et qu'il fait gris, etc. Et ouais, ils ont vraiment des très très beaux textes. J'invite vraiment les auditeurs, auditrices à aller explorer si jamais ça vous parle. Il y a un côté littéraire, je trouve, même dans la manière de traiter la musique. J'ai vu qu'en régie, ils ont eu un petit coup de frayeur parce qu'il y a un break de quatre temps en plein milieu avec juste une petite charlée très, très discrète. J'ai vu la tête de Lionel qui commence un petit peu à paniquer, quoi. Et voilà, moi, c'est un gros coup de cœur, quoi. Je sais comme ça, quoi.
1: Non, mais je ça m'a touché quand même. Je ressens une larme un tout petit peu à gauche. Mais ouais, dans le sens où, en effet, c'est comment le dire, c'est des textes bien investis. Bon, que pour le coup, je n'ai pas pu entendre. Mais donc, ça veut dire que je peux le réécouter une autre fois. Cette fois-ci, en écoutant que le texte. Et ça, c'est toujours génial d'avoir des morceaux de musique qui ont plusieurs dimensions. Et donc, ouais, merci de ce partage. Et oui, je sais pas si. Est-ce qu'on passe au prochain ?
0: Ouais, mais juste, je veux dire, c'est toujours super de découvrir un nouveau...
1: Ah oui, moi j'adore. C'est
0: un nouveau morceau de musique ou des nouveaux artistes, parce que tout d'un coup, t'as une bande d'oignons...
1: Excusez-moi. Ouais.
0: C'est les allergies. Tout d'un coup, il y a une bande d'amis en plus, quoi, qui arrive pour égayer les nuits, parce que moi, je suis insomniaque, donc voilà, c'est très important, la musique. Et tu veux que je passe à un autre coup de cœur ?
1: Oui, si ça va, ouais.
0: Ouais. Alors là, on va changer complètement de style.
1: Parfait.
0: Alors là, on n'est plus sur le flux tendu, et non pas détendu comme cette émission de radio sur Radio Panique, mais on va changer complètement de style. Alors, c'est un groupe qui date pas d'hier, qui a 25 ans, c'est encore un groupe français, qui chante en français. Moi, à l'époque, ils sont sortis, etc., je suis passé complètement à côté. J'étais pas du tout dans ce style-là. Moi, c'était un peu trop commercial, quoi. Ça s'appelle Superbus. Alors Superbus, c'est quand même 25 ans à jouer ensemble et c'est très drôle. J'ai découvert un morceau, en fait je suis fan du dernier album, je l'avoue complètement, et je savais pas qu'ils venaient du ska aussi. Ils ont commencé vraiment à faire une de leurs influences, c'est le ska. Et bon, bah c'est amené par la chanteuse Jen Ayash, qui est la fille de Chantal Nobby des Nuls, pour ceux qui ont connu ces émissions là qui a passé toute son enfance sur les plateaux des Nuls, avec voir défiler tous les groupes de Dina Hanagen, les Red Hot Chili Peppers et tout ça qui venaient jouer. Et elle a commencé à 9 ans, il y avait un groupe, le groupe des Nuls, qui jouait, quoi, a commencé à 9 ans à jouer de la batterie sur les studios des Nuls. Donc c'est quelqu'un qui a une certaine culture, et puis elle est entourée de gars, les grands frères, comme elle dit, parce qu'elle a commencé, elle avait 15 ans, Superbus. Voilà, et donc et c'est hyper drôle parce qu'elle peut aussi bien écouter tout ce qui est girl power, empowerment, comme des Beyoncé, etc. Et puis des trucs complètement obscurs de ska, de rock alternatif. Et tu le ressens dans l'influence que c'est elle qui a écrit. et qui compose aussi avec le guitariste Patrice Falconer, Falcon, je crois. Voilà. Et donc, en fait, c'est un morceau de Raya, c'est un pur morceau de ska, qui est un morceau de ska parmi tant d'autres. En fait, il a pas quelque chose en plus, mais je trouve qu'il file une super patate, et puis surtout, c'est, il touche à cette nostalgie. À cette nostalgie de la grande époque où ben on y a, je sais pas, comme les grands concerts au magasin 4 où il y a tous les copains et cette raya où l'insouciance où on avait nos docks, nos t-shirts, nos foulards à damier et let's go quoi, à vouloir refaire le monde même si on veut continuer à le faire refaire le monde. Mais et donc elle parle de ses débuts quoi, et c'est voilà, moi je trouve ça super touchant, mais c'est un truc de nostalgie, quoi. Est-ce qu'en régie vous êtes prêts pour Superbus, et ça s'appelle Stereo Radio, je crois. Stereo Song, pardon. Stereo Song. Et donc c'est parti, Superbus.

0: Vous venez d'entendre Superbus avec Stéréo Song. Voilà, c'est sur les ondes de Radio Panique dans l'émission à flux détendu.
1: Oh mon dieu, t'es synchro.
0: Tu vois, on a répété. Ça valait le coup qu'on arrive 3 heures en avance.
1: Non mais merci. C'est vrai que ce que t'as dit sur Superbus, je connais de nom et je crois que c'est Lola, leur gros morceau.
0: Ouais.
1: Leur méga gros morceau. Mais en vrai, oui, je connais pas non plus tout leur discographie, je vais le dire comme ça. Et vas-y,
0: je te laisse finir.
1: Non, et, oui, je finis. Et oui, c'est toujours un crime, bien sûr, parce qu'il y a... Il y a du temps, c'est-à-dire toute une vie pour écouter de la musique, mais jamais assez de temps de tous les écouter. Et ouais, c'est un peu ce que je ressens, c'est qu'il y a tellement de groupes que ouais, je les connais, mais en fait, je les connais pas vraiment. Je connais juste un morceau ou deux maximum, et ouais, c'est toujours un peu dommage.
0: Je comprends complètement ce que tu veux dire. C'est la grosse frustration, ça. Comme le groupe, d'ailleurs. Ah, on a une alarme qui se déclenche quelque part. Non, c'est bon.
1: C'est bon, c'est okay. Les voisins qui le voisin, apparemment voilà. Mettent le feu à leur maison suite à ce morceau, peut-être.
0: Mais tu vois, moi, Superbus, je viens vraiment de plonger mes deux docs, enfin mes deux converses, dedans ces derniers temps. Et je découvre des trucs, alors c'est des trucs super pop de chez pop, mais ça marche. Après, on aime ou on n'aime pas, mais ça marche. L'écriture, en fait, de Jane Ayash est vraiment assez rigolote. Tu parles de ce morceau « Allô Lola ». Alors, ce morceau est assez incroyable. C'est un morceau qui est sorti tout début 2000, je crois. Et en fait, elle parle toujours de ce qu'elle vit, hein, la chanteuse. C'est la première fois qu'elle a été tombée amoureuse d'une femme. Et du coup, la parole n'était pas aussi libérée. À cette époque, elle était en maison de disque, elle était sur une major et tout. Et puis, elle n'avait pas fait son coming out auprès de sa mère, de ces gens. Et donc, elle a cherché à faire ce morceau parce qu'elle avait besoin d'en parler. Que ça soit subjectif, que les gens qui sont concernés puissent comprendre, mais que d'autres gens ne comprennent pas, quoi. Et c'est super mignon qu'elle raconte ça aujourd'hui, quoi. Et là, il y a eu, d'ailleurs, sur cet album, OK K.O., ce nouvel album qui est sorti, il y a eu une nouvelle édition du morceau Allô Lola, qui a été enregistré avec Oshi et avec Nicolas de Sirkis, je crois, de Indochine. On aime ou on n'aime pas, mais c'est quand même des gens qui sont relativement engagés dans les luttes LGBT et tout y quanti, XYZ, W. Et c'est marrant parce que Superbus est arrivé à réunir 3 générations sur un même morceau. C'est-à-dire Sirkis, qui est l'aîné, Jane, qui a 40-45 ans, et Oshi, qui a la trentaine, quoi. Et je trouve ça super chouette, je trouve ça super beau, quoi. Mmh. Voilà, j'en finis avec Superbus. Et moi, je suis un peu passionné, quoi, quand je commence.
1: Non, mais c'est génial, franchement. Moi, j'adore entendre la passion des gens qu'ils ont pour la musique, pour leur style de musique, et quelque part, moi, ça me touche aussi et ça me donne quelque part aussi envie de découvrir ça. Plus que juste la dimension du morceau, c'est de comprendre pourquoi la personne elle s'attache à ce morceau-là ou à ce groupe-là. Moi, c'est quelque chose qui m'intéresse. Donc oui, n'hésite pas, j'ai envie de dire.
0: Ouais, et puis tu vois, quand le morceau de ska qu'on vient de... Il n'est pas extraordinaire, tu vois, il y a des trucs de ska qui sont quand même autre chose. Mais j'adore déjà le refrain, je trouve qu'il démarrait par le refrain, ça pète à fond la caisse, quoi. Et puis quelqu'un qui sur une major, qui est hyper mainstream, qui parle de fanzine, et tu sais très bien qu'elle a vraiment vécu les badges, enfin on l'a tous vécu, les ces t-shirts unisex, qu'on continue à acheter, quoi, en concert.
1: C'est très
0: imagé,
1: hein.
0: Voilà. Et j'ai, en fait, j'ai trouvé ça super touchant. Et je trouve que c'est pas des gens qui trichent. Voilà, même s'ils font, c'est pas des gens qui trichent.
1: Quand tu dis gens qui trichent, tu veux dire
0: les Icos, les Superbus, quoi. Ils vont jouer, ils ont commencé dans les bars, ils ont commencé dans des salles pas possibles, pareil comme nous étions une armée, tu bouffes des sandwichs sur l'autoroute et que tu sais pas quand est-ce que tu vas être payé et que tu galères. Et je trouve que ça donne une autre dimension que les gagnants de Starac ou enfin tous ces trucs là. Qui ont peut-être pas un bagage derrière. Mmh. Voilà, c'était le côté vintage, old school de ce morceau-là.
1: Et puis juste pour continuer, puis on peut passer au prochain. Je crois que les gens de la Starac ceux qui trichent, finalement, ils ne restent pas aussi longtemps à faire de la musique, je crois, puisque quelque part. Le côté, on travaille son morceau, on fait son album et on va dans le public et on va voir si ça marche pas. La personne quelque part triche pour arriver au top, ben, elle n'aura pas cette expérience ou derrière. Enfin, je sais pas comment tu le vois.
0: Je sais pas. En fait, là-dessus, j'ai vraiment pas d'avis, quoi. Je sais qu'il y a une très bonne école. Moi, j'en suis issu. C'est l'école de la rue. Quand tu fais de la musique dans la rue, sur les terrasses et tout ça, au départ, ben, il faut y aller, quoi. T'apprends, en fait, t'apprends à te tenir sur une scène, quoi. Mais, pour tout avouer, cet été, je me suis fait, bon, j'ai un peu honte, mais c'était parce que je plonge, en fait, je suis en train d'étudier la pop. C'est loin de moi.
1: Faut pas avoir honte de ça, il y a des très bons trucs.
0: Non, mais j'ai découvert vraiment, il y a vraiment des trucs super chouettes, mais du coup, je suis tombée dedans. Mes colocs, ils commencent un petit peu à craquer sur mon côté pop en ce moment. Je sens que je vais devoir déménager si ça continue. J'ai regardé au mois d'août, en accéléré, qu'on s'appelle The Voice Belgique.
1: Ok.
0: Ouais. Je voulais voir qu'est-ce que c'était, ça.
1: Ok.
0: Mais en fait, c'est super intéressant. Je trouve que je comprends quelqu'un qui a envie de faire de la musique. Quelqu'un qui est jeune, qui a envie de démarrer la musique, qui n'est pas dans une famille ou dans un milieu artistique, qui ne sait pas comment faire, qui n'a pas allé au conservatoire ou autre chose, qui n'a pas une formation d'école. Ben, en fait, il est radio-crochet d'avant, quoi. Ces émissions de télé-réalité, ben, c'est l'espoir d'essayer de se faire remarquer ou d'avoir des conseils, etc. Et j'ai trouvé, en fait, pardon, hein, je vais me faire taper sur la tête.
1: Mais je ne te taperai pas, je le promets.
0: J'ai trouvé qu'il y avait, quand même la bienveillance de la part des après, hein, c'est de la
1: coachs,
0: télé,
1: ou quoi
0: des coachs, oui, voilà, ouais. C'est les coachs, j'allais dire les arbitres, je suis fatigué. Il y avait quand même vachement de la bienveillance, et voilà, donc, je sais plus pourquoi je racontais ça, mais ouais. Donc
1: oui,
0: il y a plusieurs chemins pour y aller, quoi, pour arriver quelque part. Voilà, je comprends complètement qu'on puisse aller s'inscrire à des trucs comme ça quand on est tout jeune et que, voilà, on ne sait pas comment faire.
1: Ouais. Oui, c'est marrant. Merci. En fait, c'est presque, si je comprends bien, c'est presque le côté leur histoire, alors du coup, qui rend leur musique intéressante ou qu'est-ce qui les motive à aller derrière, à s'inscrire là-bas et tout. Ce qui est différent de la personne qui joue dans la rue, bien sûr. Mais...
0: Ouais, y a des gens qui arrivent de la rue et qui vont s'inscrire là-bas.
1: Ah ouais, okay,
0: ouais, c'est très drôle, quoi. Voilà, moi je vais pas faire quand même tout un.
1: Ah, là,
0: je vais raconter tout le The Voice. Voilà, j'ai fait une fois, mais je vais pas refaire. Hein. C'est juste pour voir.
1: Tu as fait The Voice ?
0: Non, j'ai regardé ce truc, ça va pas. Et moi je passe pas, même pas les auditions, quoi.
1: Mais je t'avoue que moi je n'ai jamais regardé, mais tu me motives à le faire parce que je me dis, mais tiens, comment est-ce que du coup ils racontent les histoires de ces gens de sorte à ce qu'on ait envie de voir s'ils réussissent ou pas ? Je me dis, peut-être que c'est le moyen que je pourrais utiliser ça pour aider des potes à mieux promouvoir leur musique ou la mienne ou quoi. Mais bon, ça, c'est pas le genre de truc à discuter. J'ai envie d'écouter d'autres coups de cœur à toi.
0: Alors, ça, c'est. Je dis pas que ça, c'est pas un coup de cœur. C'est le morceau qui a accompagné toute ma vie.
1: Oh, waouh!
0: J'ai dû découvrir ça, je devais avoir 7-8 ans. Et aujourd'hui encore, je l'écoute. En fait, c'est mon manifeste musical. Entre guillemets, quoi. Et je t'expliquerai après pourquoi. C'est un grand classique, un très grand classique. Est-ce qu'en régie, vous êtes prêts? Donc, c'est Lou Reed, ancien du Velvet Underground, et avec un morceau qui était sorti sur son premier album solo qui s'appelait Transformer, produit par Bowie. Et donc, c'est Walk on the Wild Side.

0: Ok, vous venez d'écouter Walk on the Wild Side de Lou Reed, un extrait d'un morceau qui était sur l'album Transformer. François, est-ce que tu connaissais ce morceau ?
1: Je connaissais ce morceau, oui, je l'avais déjà entendu.
0: Est-ce que c'est ta cam ou pas ?
1: Alors, ma cam, non, mais c'est le genre de morceau où, de temps en temps, quand j'ai juste envie de me lâcher, j'écoute ça et genre, il y a tous mes problèmes qui s'en vont et je me mets dans un bon état, quoi. Comme maintenant, je l'ai entendu et je sentais comme ça toute ma tension qui était de première émission en direct et tout ça. Je sentais qu'elle s'en allait, quoi. Donc, voilà.
0: C'est un côté chill pour toi.
1: Ah oui, oui, ouais. Oui.
0: Ok, c'est rigolo. Alors, Walk on the Wild Side, on parlait un petit peu des paroles. C'est, déjà, vas-y, marche du côté sauvage, enfin, sur la frange, le côté où il fait pas bon d'y aller, où il y a les putes, les drogués, les pédés, les gouines, les trans, toute cette Amérique qu'on cherche à cacher, quoi, à cette époque, quoi, les années 70, fin des années 70. Et

0: puis il y a Warhol, la factory de Warhol, Andy Warhol, avec toutes ses superstars. Et là, Lou Reed, comme il faisait partie de la factory, quoi, il faut dire que si le Velvet Underground, c'était le groupe qu'il avait, à un moment donné, a pu un petit peu sortir la tête de l'eau. C'est vrai que Warhol les a pris sous leur aile, quoi. Et donc, cette factory d'Andy Warhol, il y avait toutes ces superstars, dont Candy Darling, qui est une trans absolument grandiose à l'époque. Ces gens qui vivaient dans cette espèce de building, et qui faisaient tourner des films, qui avaient des concerts, des performances, enfin, toute une. C'est pas une alternative, c'est que des performances underground, qu'on appelait la contre-culture. Vraiment, cette culture pop. Et c'est ce morceau-là, en parlant de paroles, c'est l'histoire de tous ces personnages, quoi. Tous les personnages dont il parle, à chaque couplet, c'est vraiment des gens qui ont réellement existé. Et moi, j'ai eu la chance de voir Lou Reed en France, à Fourvière, sur sa tournée Berlin. Il reprenait Berlin. Et il reprenait ce morceau. Et là, pour les chœurs, il y avait une chorale de gamins, quoi, qui faisait et au lieu de dire les go-go-go, je pouvais pas dire que c'était les go-go girls, ils faisaient une pirouette à chaque fois, et c'était très drôle. Et pour parler de musique, ça va, je fais pas trop un tunnel.
1: Non, vas-y,
0: tu
1: vas-y.
0: Interviens,
1: hein,
0: coupe-moi. Parce que si j'attaque sur Lou Reed, tu interviens. Ça va, bon, la régie, vous vous endormez pas?
1: Allez, d'accord. Tu as un quart d'heure sur Lou Reed.
0: Non. Non, c'est juste parce qu'on parlait musique, parce que toi, ouais, tu es musicien, ouais, et du coup, tu me disais que tu écoutais plus la musique que les paroles.
1: Oui, j'allais le dire tout de suite. Vas-y.
0: Ce morceau a été très connu pour une chose, c'est ce son de basse. C'est en fait qui fait la signature du morceau. Alors, il y a deux histoires de comment est arrivée cette double basse. La première, c'est que un premier récit, c'est que l'ingénieur du son, le soir de la session, il a merdé et il a superposé les deux basses dessus, quoi.
1: Je ris silencieusement très fort.
0: Voilà, c'est le genre de choses qui nous arrivent peut-être, mais vraiment à l'époque, c'était quand même les gros Tascam, on n'avait pas tout le côté informatique, quoi. Et la deuxième, et je pense que si, de mémoire, ce que j'ai pu le dire, mais après, Laurie, il aime bien changer de ses histoires, donc, la deuxième, c'était le bassiste. Et à l'époque, c'était des musiciens de studio. Donc, ils étaient payés à l'heure. Et du coup, le bassiste avait déjà enregistré ses parties. Et il a décidé de réenregistrer une double basse sur cette basse pour pouvoir gagner une heure de plus parce qu'il fallait payer la facture d'électricité, quoi. Voilà. Donc, d'un accident ou d'un bassiste qui avait besoin de thunes, on en arrive à ce son qui est absolument merveilleux, quoi. Mmh. Et d'ailleurs, il y a un groupe de hip-hop old school qui a repris ce sample pour faire un morceau, ça s'appelle...
1: De la Soul, je crois.
0: Non, c'est A Tribe Called West.
1: Ouais, Tribe Called West, oui.
0: Voilà, quoi. Can I Kick It, qui est absolument incroyable, ce sample. Mmh. Voilà, j'en ai fini avec Lou Reed.
1: Mais tu es sûr?
0: Je peux continuer, mais bon, on va pas faire un spécial Lou Reed.
1: Mais je vais quand même rajouter quelque chose à ce que tu as dit. C'est ce qu'on a dit pendant que le morceau... Ce qu'on s'est dit pendant que le morceau jouait, c'est qu'en effet, on a deux relations légèrement différente à la musique. C'est vrai que moi, je suis musicien, donc je joue des instruments et la basse en particulier. Donc moi, je rentre dans la musique par les instruments et par la musique qui est jouée. Et donc les paroles, c'est du second plan, là où toi, tu écris, enfin, tu m'as dit que tu écris, et que donc oui, les paroles, c'est limite, c'est l'essence. Enfin non, ça c'est moi et mes mots, hein. Mais c'est plus important.
0: Ah non, parce que je suis musicien aussi. Moi, c'est indissociable. Mais le mot, pour moi, est très important.
1: Ouais, oui.
0: Le mot véhicule des idées, véhicule des histoires, véhicule des récits, ouais, véhicule des états. Et je pense qu'on doit se réapproprier les mots, parce qu'on oublie de plus en plus le mot, quoi. Bon, c'est conceptuel.
1: Le mot, voilà. Ça me fait penser à 1984, les mots, et qu'on perd les mots qu'on ne sait pas utiliser.
0: La novlangue.
1: Ouais. La novlangue, exactement.
0: Ouais.
1: Oh mon Dieu. Est-ce que
0: on continue? J'ai un petit trou. Ah ouais, ben on repart sur la pop.
1: Oh zut alors.
0: Non, mais tu veux pas savoir ça?
1: Non, vas-y.
0: Non, ça c'est... Je suis un peu monomaniaque. Je suis vraiment auditeur, auditrice. Je suis vraiment auditoriste. Je suis vraiment désolé, quoi. Mais voilà, j'assume, mais je pense aux personnes qui nous écoutent, quoi. On n'est pas tout seul. Voilà.
1: Ah oui.
0: Alors, ça c'est... Ben écoute. Dans la lignée de... On parlait tout à l'heure de Allo Lola Et donc, de cette reprise de Lola,

0: sur leur dernier album au Kekao, où Superbus a invité Nicolas Sarkis d'Indochine et Oshi à faire ce morceau avec eux. On va parler d'Oshi. On en a parlé lundi dernier, je crois, avec l'émission avec Arthur. J'avais un petit peu parlé de cette personne qui était en train de détourner le mainstream conventionnel des majeures compagnies, des labels et des maisons de disques qui se sentent un peu coincées avec cette nouvelle génération de femmes, de filles qui tapent le poing sur la table et qui n'ont pas peur de passer des Zemmour en début de morceau avec des manifs pour tous, etc. quoi. Et donc, ouais, donc je pensais à, quand on a fait la playlist là, je pensais au Chien avec un morceau qui s'appelle Mauvais Rêve, qui est sur son album Cœur Parapluie, c'est dans son avant-dernier album, là, le 9 octobre, je suis vraiment au courant.
1: Le 9 octobre. Mais c'est super.
0: Non, mais là, je me prends peur, quoi. Le 9 octobre, il y a son nouvel album qui sort, qui s'appelle Allô Docteur. C'est ce morceau qui est super intéressant parce que à l'heure actuelle où les paroles se libèrent comme le harcèlement scolaire, l'homophobie, enfin de tout ce que les galères qu'on peut vivre dans sa prime enfance et un peu après, elle a décidé un jour d'écrire sa vie. Bon, c'est quelqu'un qui est, je crois qu'elle s'arrête sur 27 ou 28 ans. Si je me souviens bien, ce qui est la version 27 et puis il y a la version 28. 28 ans. Vous avez pris quoi en régie, la 27 ou la 28? Ça fait combien?
1: 28.
0: C'est 28. Alors voilà, c'est la version d'actualité. Super, merci beaucoup.
1: Et vous pouvez parler, hein, oui. N'hésitez pas.
0: Voilà. Voilà, donc, c'est super intéressant parce que c'est un petit peu comme un CV, qui raconte, et tu vois la tout ce que tu peux te prendre dans la tête, quoi. Et c'est dit simplement. Et les gosses, je sais que les gosses lui envoient, parce que moi j'ai reçu à voir son Insta, quoi, lui envoient carrément des récits en commentaire de ce que eux peuvent vivre à l'école ou dans d'autres moments. Et elle leur répond. Et en donnant ça, des numéros d'urgence, suivant où ils sont, de comment faire, etc.
1: Ça, c'est cool.
0: Et ça, je trouve ça, voilà, c'est au-delà de la musique, quoi. Ouais. C'est quelqu'un qui ne joue pas la proximité, mais qui est vraiment réellement en proximité, voilà, qui est réellement proche. Oui, le mot est important, hein, c'est moi
1: tout
0: qui
1: à fait. La boucle se boucle.
0: Tu vas finir ensemble, toi, fais gaffe. Et du coup, voilà, en fait c'est quelqu'un que je respecte.
1: Okay.
0: Je le respecte. Et justement, c'est une personne qui a raté son bac, qui était à fond. Sa mère voulait qu'elle ramène des bonnes notes, elle a ramené des clés de sol. Mmh. Ça, c'est une parole d'une de ses chansons. Et elle je crois que c'est à 19 ou avant, elle a fait 3 ans de rue. Juste faire les terrasses, les bars. Elle arrivait à se souvenir à ses besoins, quoi. Et elle envoyait des milliers de mails, elle savait pas trop comment faire, quoi. Et un jour, il y a un petit label qui a répondu OK, et c'est comme ça que ça a démarré, quoi. Mais, et tu le vois sur scène, c'est quelqu'un qui sait tenir un public et qui est vraiment, sur une salle, je sais pas, t'as un espèce de truc comme un accord à chez les grandes salles à 9000 personnes, j'ai pas envie de donner la marque de ces salles, quoi, j'ai pas envie de tout. De 9000 personnes qui arrivent à en faire comme si c'était un concert dans un bar.
1: Ouais, ouais.
0: Et ça, c'est le petit plus. Je sais pas si toi, en tant que Zikos, t'as fait la rue.
1: J'ai fait jouer dans la rue, mais pas en tant que leader, tu vois, c'est-à-dire genre la personne qui doit attirer l'attention du public et qui doit la garder. Je joue surtout en tant qu'accompagnateur, quoi.
0: Ouais, mais tu sens ce truc, quoi.
1: Ah oui, oui.
0: Toi, la manière de faire le cercle et voilà. Donc, je vous propose, assez parlé, je vous propose qu'on écoute donc Mauvais Rêve, si vous l'avez en régie, qui s'arrête donc.

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0: Alors non, ce n'était pas la version des 28 ans. Il manque la période où elle se fait plaquer par sa manager et quitter sa copine. Mais c'est pas grave, vous l'aurez découvert. Donc c'était Oshi avec le morceau Mauvais Rêve.
1: Exactement, donc si vous avez aimé, ben, y a encore une autre version avec plus de paroles, si je le comprends bien. Et ouais, moi je vais aller l'écouter tout à l'heure. Et ouais, merci pour ce partage. Je t'avoue que moi je suis hyper impressionné de tous les contextes et comment tu sais tous les détails de tous ces morceaux. Quand tu écoutes un morceau, tu t'informes ou tu suis les gens ou comment tu t'y prends?
0: Ah ben, je plonge dedans.
1: Ah ouais.
0: Non mais moi je suis un peu un passionné de musique, je suis musicien déjà. Et en fait, ouais, j'aime bien. Je suis insomniaque, donc j'ai beaucoup de temps aussi. Ça, c'est le truc que je fais la nuit. Et j'aime bien savoir le contexte. J'aime bien, par exemple, tu vois, quelqu'un comme Oshi, tu écoutes comme ça anodin, mais en fait, c'est super politique. Par exemple, quand elle dit j'ai embrassé une femme au moment de la victoire de la musique, parce qu'elle avait joué son morceau Amour Censure. Qui était contre l'homophobie et contre les manifs PMA. Et du coup, après, elle s'est tapé des menaces de mort. Enfin, c'est allé très loin, elle a dû déménager, etc., de la part de l'extrême droite. Donc, c'est là où je me suis trouvé ça. J'ai compris que, tu sais, on peut faire des choses dans des milieux alternatifs, etc., et on va toucher toujours le même public. On va prêcher, et ce que j'ai toujours fait, moi, on va prêcher des convertis, et ce sera plutôt des guerres de virgule que de fond, etc. Que j'ai découvert qu'à travers ce genre de musique, avec des gens maintenant qui s'engagent réellement, et dont on laisse la place en s'engager d'une manière mainstream, mais qui sont là, ce qui permet de toucher beaucoup plus de gens, de faire un accompagnement. Je crois qu'il... Alors, je vais faire un espèce de truc. Il faut toujours, je pense, pour faire évoluer des sociétés, il faut la branche armée et la branche politique. Voilà. Donc, je pense qu'il y a l'alternative label. Je vois qu'en régie, ils font une drôle de tête.
1: Ils font des têtes souriantes, ouais. Tout à fait validantes.
2: Mais on est d'accord.
0: Vous êtes d'accord, voilà. Et je pense que la musique, c'est aussi, comme dirait un copain à moi, il faut prendre tous les supports de propagande. La musique, c'est aussi un médium de propagande. Quand je dis propagande, c'est pour faire évoluer, passer les idées. Et donc, c'est, en fait, quelque part, on raconte la même chose, mais pas de la même manière, et on s'adresse pas aux mêmes personnes. Mmh. Et un jour, ce serait bien de pouvoir rassembler tout ça. Voilà, mais ça c'est mon côté apprenti utopiste de bourre.
1: Non, mais pour rebondir là-dessus, c'est je sais pas, il y a cette espèce de phrase qui revient souvent, c'est est-ce qu'il faut séparer l'art de l'artiste? Et je trouve que de tous les morceaux que tu nous as fait, enfin que tu nous as partagé aujourd'hui, je commence à prendre position que me dire ben non, il faut pas le séparer, parce que je trouve justement que toute l'histoire que vit Oshi, parce que la semaine passée, tu avais parlé de tout ça, en écoutant ensuite, je sais plus exactement c'est quoi la phrase qu'elle a dite, mais que, ouais, j'embrasse quelqu'un sur scène et je me fais, enfin, je sais pas exactement ce qu'elle a dit, je suis mauvais avec les mots, excusez-moi. Mais moi, ça a résonné parce que j'ai entendu ce que tu m'avais dit et donc, quelque part, ce morceau a pris une nouvelle dimension que je n'aurais pas eu si je l'avais juste écouté platement sans avoir le contexte et l'artiste derrière, donc, quelque part, merci de me faire repenser, parce que j'avais avant cette attitude de « mais non, il faut séparer l'art de l'artiste », et maintenant je me dis que non.
0: Alors ça, c'est un grand débat, et moi, je vais pas plonger dedans.
1: C'est moi qui me suis plongé, maintenant j'ai pris position.
0: Là-dessus, je te suis pas, parce que j'en suis encore à en faire des espèces de cauchemars, parce que je sais pas où situer là-dessus, quoi. C'est très compliqué. Mais oui, donc c'est pour ça que c'est important, quand je te dis de plonger, j'aime bien savoir... quand j'ai des paroles ou de la musique qui m'accroche, savoir d'où ça vient, pourquoi, comment. Un jour, je vous parlerai du Calypso de 1930 de Tobacco. Je suis passionné du Calypso de 1930 de 30 à 33.
1: C'est quoi le Calypso?
0: Le Calypso, c'est une musique...
1: C'est un genre musical.
0: Okay. Voilà, c'est un genre musical. C'est absolument incroyable, avec Glory Vander et tout ça. Mais bon, ça c'est une autre histoire.
1: Est-ce que t'as un morceau à partager de ça?
0: Là, maintenant...
1: Qui serait facile pour la régie à trouver?
0: Est-ce que vous pouvez essayer de trouver Love, Love, Love Alone de Lord Evanders? Je ne sais pas si vous allez arriver à trouver. Alors donc,
1: tu peux expliquer ta passion pour la chaîne.
0: Mais en fait, ouais, là tu me.
1: Du coup, tu me. Mais tu avais l'air tellement passionné en le partageant, je me suis dit, mais ça c'est les coups, ça c'est le coup de cœur.
0: Alors non, ben, c'est Love, Love, Love. En fait.
1: Love, Love, Love. Attends,
0: cette musique-là, il est 49. Hein, ah. Vous êtes toujours sur Radio Panique.
1: Oui, plus détendu, coup de cœur.
0: Voilà. Et donc, enfin, il est 19h49. C'est le calypso, en fait, à cette époque-là, c'était comme des crieurs publics. Ils racontaient, ces musiciens-là, c'était des musiciens de rue, des street corners, ils se mettaient au coin des rues, quoi. Et ils racontaient qu'est-ce qui se passait politiquement dans le pays. Et les gens du gouvernement, ils envoyaient toujours des émissaires dans la rue pour voir un petit peu qu'est-ce que le peuple en pense, quoi. Voilà, c'était un... Et c'est super intéressant. Est-ce que vous l'avez? Sinon, on passe à autre chose, hein, il n'y a pas de souci.
2: Le nom de l'artiste, c'est Harry Belafonte?
0: Ah non, pas du tout. Alors lui, c'est un faux calypso, quoi. Ouais. Ça prendra beaucoup de temps. C'est du calypso, mais du calypso vendu. C'est-à-dire que, voilà. Mais sinon, on va passer sur le choix. On fera ça une autre fois, ce morceau-là. Je te propose,
1: pas
0: François. On peut passer sur l'autre morceau, le dernier morceau que j'avais choisi, justement pour je vous promets, on parlera du calypso. Je veux bien faire une émission en calypso. On va passer sur la base de la base de cette alternative française. Pardon, hein, je viens de la France, je connais pas trop la musique qui a fait vivre les concerts, qui a créé les fanzines, qui a monté l'Anarchopin, et monté ses propres petits labels, Indépendance, Feukoff, SACEM, Feukoff, Major Compagnie, c'est-à-dire tout ce mouvement alternatif, dont la Mano Negra. À l'époque, il y avait une aventure absolument incroyable de Raya. La Raya, la bande, t'avais les Beru, la Mano, Parabellum, enfin tout ça, qui a fait vraiment une culture qu'on peut retrouver en Belgique. Il y a les René Binamé qui font vraiment partie de ça. T'as la Marmite, t'as des groupes qui continuent à jouer, quoi, de cette manière-là. Et j'ai pensé à un morceau pour finir qui fasse un petit peu un tour de la question. C'est Manu Chao. Après la Mano, ça a été une belle aventure. Je crois qu'ils étaient 13, des bars parisiens, des squats, des salles, des premiers concerts. Enfin, c'était complètement fou, hein, les premiers concerts de la Mano et tout ça, au Blue Moon, à Pigalle. Et après, à la fin du concert, on finissait tous au Noctambule. C'était le bar d'en face, où il y avait Pierrot Carré, qui était un espèce de... Tu sais, avec la banane bien brillante, tu sais, avec son petit costume... chanteur de charme, faisant tous les morceaux, les vieux morceaux parisiens, et on finissait la part d'heure. Et donc, Mano Negra part en Amérique du Sud avec le Royal Deluxe, qui était une compagnie de théâtre de rue. Et là, Manu Chao rencontre tout ça, quoi. Et puis, qu'à la fin de la Mano, il repart s'installer là-bas. Et il a sorti, il voulait s'arrêter, il voulait arrêter tout. Et il a sorti un album solo, comme ça, mais avec plein de galères. Et qui a lancé sa carrière solo. Et il y a un morceau qui est très beau, quoi, que moi j'aime beaucoup. Et d'ailleurs, il joue à Saint-Gilles le 5
1: septembre,
0: ouais, je sais plus dans quel monde était, à la Commune, mais c'est sold out. Bon, on aime ou on n'aime pas, c'est très partagé. Maintenant, on dit c'est une musique de bobo, c'est une musique de truc. Moi, c'est quelqu'un que je respecte pour ce qu'il a été. Là, il continue à tourner dans des tout petits bars, quoi. Et ça l'emmerde d'aller faire des grandes salles, quoi. Et voilà. Voilà. On aime ou on n'aime pas. Mais il existe et il y a eu toute une histoire et tout un mouvement qui est avec ça. Donc je propose, il est 52, c'est qu'on écoute Manu Chao avec Clandestino. Est-ce que c'est bon, la régie? Super. Lionel et Camille assurent à fond.
1: Ils déchirent. C'est les meilleurs.

0: je voulais expliquer les mesures de mes essais, de mes études aussi. Je voulais que c'est moi qui m'a dit que c'était un bon goût de la Chine, c'est le chien de Mauritania. Et j'ai un peu de gazine, la radio à quel point.
1: Eh bien, vous venez d'écouter Manu Chao avec le morceau Clandestine, avec son premier, c'était sur son premier album solo, quoi. Eh bien, merci François de m'avoir invité, c'était vraiment très chouette, et j'ai hâte d'écouter...
2: Mon morceau.
1: Ouais.
2: Non, mais merci à toi, donc comme je disais hors antenne, tu racontes plein de trucs, et c'est super intéressant, tu connais tout ça, et donc c'était un plaisir à t'écouter, en vrai. Et ouais, mais du coup, on s'est dit qu'on va terminer par un de mes morceaux que j'avais choisi, et le morceau que j'ai choisi... C'est Buzzcocks Boredom. Pourquoi ? Un jour, j'écoutais ici cette radio, Radio Panique, et j'étais dans mon trip de jazz. Tu vois, la musique où il faut faire des solos et ça doit être compliqué, des notes dans tous les sens qui vont. Et puis, j'ai entendu ce solo de guitare et je me suis dit, mais putain, ouais, c'est ça qu'il me faut. Donc, sans trop parler, j'ai envie qu'on peut le lancer.

Salut à tous, ravi de vous retrouver. Et oui, c'est la rentrée musicale. Et vous êtes à l'écoute toujours de Radio Panique. 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Donc voilà, on est parti aujourd'hui pour une spéciale Golden Age Festival. On démarre avec Black and Blue, qui sera une des têtes d'affiche de ce festival. Je vous donnerai les dates, mais sachez déjà, enfin, je peux déjà vous les donner maintenant. C'est le vendredi 18 septembre et le samedi 19, et ça se passe au Centre culturel de Chennai. Nouvelle édition, allez, on est parti avec ce groupe. Le titre, eh bien, c'est Without Love, et on est parti.

Allez, on va se plonger dedans en plein festival. Donc, ça se passe cette fois-ci en intérieur. Donc, Golden Age a toujours eu la politique de le faire, quel que soit l'endroit où il a organisé l'événement. On se rappellera évidemment de des premières éditions de la première. C'était aux écuries de la caserne Fonck à Liège, puis ça fut au Palais des Congrès en 2022. Et puis après, ils ont élu résidence au centre culturel de Chesnay. C'est pas très loin du centre de Liège. Alors, on rappelle quand même la date, comme je le disais tout à l'heure. Eh bien, ça se passera du vendredi 18 septembre jusqu'au samedi 19 septembre inclus. Alors, ce qui est pas mal, c'est que déjà l'horaire est déjà affiché. Alors, si vous voulez tout savoir, eh bien, en tout cas sur ce festival, allez sur le site goldenagerock.be, festival qui a été fondé par Gauthier Henry, donc et voilà, et c'est toujours lui l'organisateur. Pour la journée du vendredi, là, on joue un peu plus tard, on va dire vers 16h, c'est normal, on attend que les employés soient déjà sortis de leur bureau pour pouvoir directement s'y rendre, ou bien on prend un jour de congé et on profite de l'après-midi. Donc voilà, ça, à partir de 16h30, ça commence réellement, les hostilités commencent. Et c'est le groupe liégeois Chili Pom Pompi qu'on aura l'occasion de découvrir tout à l'heure. Et puis ça sera suivi par Mercury Riots. Puis ensuite, il y aura Vardis, qui est une légende des années 80. On va dire, ça fait partie, un groupe qui fait partie de la New Wave of British Heavy Metal. Et franchement, ben ils nous reviennent et ça vaudrait la peine de les découvrir ou de les redécouvrir. Suivi par Matty James Cassidy and the Real Villains, puis la tête d'affiche, ce sera les Docks d'Amour. Voilà, donc j'ai déjà tout annoncé. Allez, qu'est-ce qu'on va se découvrir maintenant? Eh bien, je propose qu'on s'écoute le groupe FM qui avait sorti leur tout dernier album qui s'intitule tout simplement Brotherhood. Et on va s'écouter le morceau Don't Call It Love.

Une légende du glam rock, c'est le groupe Stars avec le titre Cherry Baby. Alors on reprend évidemment à ceux qui viennent de prendre l'antenne en ce moment. Vous êtes à l'écoute de l'émission de Choc et c'est une spéciale consacrée au Golden Age Rock Festival. Alors on a parlé la journée du vendredi, de toute façon on y reviendra encore tout à l'heure. En tout cas, sachez que pour la journée du samedi 19, les portes ouvriront à 12h, donc midi. Il faut pas... Tout à l'heure, je vous en parlerai, mais en tout cas, si vous venez tôt, vous aurez certainement la place de parking, premier arrivé, premier servi, vous connaissez la chanson. Et à partir de 12h15, c'est le groupe Black Ace qui entame les hostilités, suivi par le groupe néerlandophone, flamand, on va dire, de la région... On va dire d'Anvers, c'est Mystery, et un groupe qui a été fondé à l'origine par l'ancien chanteur de Ostrogoth Crossfire, Peter De Wint. Voilà. Alors, ce sera suivi par Stillover, qui est un habitué du festival, mais c'est vrai, comme c'est un groupe qui amène pas mal de monde, on va quand même pas les dire, ne venez pas, mais en tout cas, et surtout, ils viennent parce qu'il y a un nouvel album qui est prévu, et ce sera l'occasion tout à l'heure d'écouter un extrait de ce nouvel album qui est déjà disponible sur toutes les plateformes. Allez sur YouTube. Franchement, c'est vraiment bon. Alors, après, on rentre dans le vif du sujet avec Demon, qui est un groupe issu de la New Wave of British Heavy Metal. C'est le groupe Demon. On aura l'occasion aussi d'écouter un titre. Et puis, les têtes d'affiche vont s'enchaîner. Ce sera Connie Hatch, groupe canadien originaire de la région de Toronto, suivi par FM, groupe anglais, fondé à l'origine par les frères Overland. Il n'en reste plus qu'un. Et puis alors, il y aura le groupe Stars, un groupe qu'il faut absolument voir sur scène. Et puis la tête d'affiche, de 22h30 jusqu'à minuit, c'est Black and Blue. Et après ça, il faudra vider la salle au plus tard pour minuit et demi. Donc ça sera l'occasion aussi d'acheter les CD des artistes et du bon merch. Donc voilà. Alors on parlait tout à l'heure de Connie Hatch, qui est un groupe originaire de Toronto, fondé par Carl Dixon. Et on va s'écouter le morceau Devil's Deck.

Night of the Demon, et oui, c'est la plage titulaire de l'album du groupe Demon. C'était leur tout premier album à l'époque. Ils avaient signé sur un label, enfin, on va pas dire indépendant, puisque c'était quand même une major à l'époque. Mais le label a été racheté, évidemment, par après, par le groupe Warner. Mais il a été réédité, évidemment, si vous voulez obtenir le bas catalogue de ce groupe, ben, vous pouvez le trouver à leur concert. En tout cas, franchement, ce premier album, c'est une vraie pépite. Alors, on parlait évidemment de Golden Age Rock. Alors, si vous voulez avoir toute l'information concernant la billetterie, concernant l'adresse, eh bien, vous allez sur le site ou vous faites une recherche de Google si vous voulez savoir où se trouve exactement le centre culturel de Chennai. Et c'est là que ça se passe. C'est sur une seule scène, donc il y aura toujours, on va dire, une demi-heure, trois quarts d'heure de battement entre les groupes. Ça vous permettra de vous abreuver et de vous nourrir. Alors, il n'y aura pas 36 food trucks, il y en a un ou deux. Donc, voilà. Et il y aura aussi donc un bar où vous pourrez commander vos boissons. Ce n'est pas un festival cashless, ça veut dire qu'on paye tout avec sa carte bancaire. Eh bien non, il faudra soit payer vos jetons comme au bon vieux temps. En fait, finalement, c'est pas une mauvaise formule. Bon, c'est vrai que pour des petits festivals, c'est un peu logique, donc tout se paye cash. Avec les groupes, ça, on en reviendra tout à l'heure au niveau du merchandising. Là, vous pouvez payer avec votre carte bancaire ou de crédit et ou l'un ou l'autre. Donc voilà. Donc c'est à voir avec vous. Alors, il y a un groupe que je tenais absolument à vous parler, c'est le cas de Stillover, un groupe que j'ai reçu il y a quelques années. Ils avaient sorti déjà il y a quelques années l'album Stainless, qui est vraiment un album qui marquait le retour du line-up quasi original, on va dire les trois membres restants, et c'était déjà une belle réussite. Ils ont pu tourner un peu partout en Belgique, mais certainement ils ont eu un développement à l'étranger, surtout dans les pays de l'Est, qu'on disait pays de l'Est, mais c'était la Pologne, la Tchéquie, et jouer dans des différents pays. Ils ont été signés par un label anglais qui franchement fait du bon travail pour ce groupe, et ils y croient vraiment. Et le nouvel album récemment sorti s'appelle Devil's Highway. Et là, vous pourrez vous le procurer très très certainement lors du concert. Donc déjà, c'est un nouvel album. Franchement, il est bon. Et on va écouter déjà un extrait. C'est le fameux Out of a Living Hell.

Still Over, évidemment, on rappelle quand même leur tout nouvel album, donc qui vient juste de sortir, c'est Devil's Highway. Ils auront l'occasion, bah oui, évidemment, comme tout bon festival, et surtout quand c'est sympathique, eh bien, c'est de rencontrer les groupes, donc il n'y a pas d'espace presse VIP. Tout le monde est logé à la même enseigne et c'est l'occasion de rencontrer les groupes, de se faire des selfies, des photos, des signing sessions. Donc vraiment, ça sera entre deux concerts et c'est vraiment le moment de se procurer ce nouvel album. Sachez que ce groupe qu'est Still Over existe déjà depuis une quarantaine d'années. Ben oui, et rappelez-vous, si ceux qui s'en souviennent, ils ont joué à Forêt Nationale, ils ont ouvert pour Bon Jovi et Kiss. C'était donc le même plateau, donc Still Over, donc c'était à l'époque avec Rudy Lenners, qui était le batteur d'origine, donc ancien Scorpions, donc ils ont ouvert, et puis après, ben, c'était Bon Jovi, et puis le groupe Kiss, dans la période où ils se sont démaquillés. Donc voilà, ça n'a rien à voir avec le Kiss tel que... parce que depuis, ils sont revenus au maquillage en 96, voilà, ils ont décidé d'attirer du monde et de revenir à une formule que où il y avait la magie. Voilà, alors on va s'écouter le groupe Mystery avec The Land of Mystery. Et puis juste après, on va revenir sur les différentes formes d'informations.

Les Dogs d'amour, oui, groupe de glam rock avec le titre Debauchery. Alors on rappelle aussi quand même que pour ce festival, donc on rappelle les dates, vendredi 18 et samedi 19 septembre, ben oui, déjà demain, on est au mois de septembre, c'est déjà la rentrée, ça préfigure déjà l'automne, mais profitez-en des derniers moments de l'été, on est dans une période de belle arrière-saison, bon c'est vrai qu'on a eu des fortes chaleurs, maintenant la pluie est de retour, mais en tout cas on espère que la météo sera bonne, que ce sera respirable, qu'on pourra quand même profiter pour aller, parce que c'est vrai que quand il fait trop chaud, on n'a pas trop envie de se déplacer, on se demande si la chaleur bien est climatisée ou pas, non, en tout cas on espère qu'il y ait du beau temps, donc brûler un cierge, invoquer votre divinité préférée pour vous y rendre, en tout cas, voilà. Et on peut rappeler aussi que ben vous avez le choix au niveau de la billetterie, soit là il y a la formule abonnement, vous prenez les deux jours, soit vous prenez la formule une journée, parce que peut-être que vous estimez que soit la journée du vendredi ou la journée du samedi vous convient, c'est selon vos préférences, selon on va dire votre disponibilité, on peut pas vous forcer à venir les deux jours, mais en tout cas les deux jours c'est intéressant, bon il y a moyen de voir, mais c'est vrai que la journée du samedi est tout aussi intéressante, parce que c'est vrai que là il y a des belles têtes d'affiche, quand j'ai aussi des noms comme Black & Blue, Stars, FM, Connie Hatch, et bon, Demon, sans oublier nos amis de Steelover, bon, Mystery et Black Key, c'est peut-être moins connu pour vous, c'est moins familial, mais en tout cas voilà. Au niveau de la mobilité, ben, qu'est-ce qu'on peut vous offrir, bien soit vous êtes en voiture, il n'y a pas moyen de faire autrement. En tout cas, moi, si j'étais moi, je prends la voiture et j'actionne mon GPS et je me fais guider jusqu'à l'entrée du centre culturel de Chennai. Mais privilégiez quand même le covoiturage. Prenez une bande de potes pour remplir. Au plus de fous on est, au mieux c'est. Très chouette ambiance. Ou alors, si vous n'avez pas ni voiture, ni moyen de covoiturage, il y a aussi la moto aussi, donc ça existe aussi, donc c'est plus facile de venir en moto, bon, surtout si le temps est fabuleux, et là, il y a moyen de garer sa moto, donc voilà, ou votre sidecar, ou votre grosse moto, ou petite moto, votre mobilette, mais il y a moyen de le faire, mais alors là, il faut prendre les nationales, voilà, donc... Sinon, qu'est-ce que je peux dire aussi? Transport en commun, oui, forcément. Si vous ne disposez pas ni de l'un ni de l'autre, eh bien, il y a moyen d'aller en train. Renseignez-vous au niveau de l'horaire SNCB. Donc, vous allez jusqu'à la gare des Guillemins, peut-être une correspondance jusqu'à Chennai. C'est possible. Renseignez-vous. Ou alors, train et bus. Donc, là, il faudra voir en fonction donc des disponibilités horaires du week-end. Voilà, ça c'est déjà une chose. Au niveau, comme je le disais, restauration, je le rappelle une fois de plus, parce que c'est vrai que on n'a pas toujours, parfois on n'est peut-être pas content d'un seul ou deux food trucks. Alors il y a des gens qui préfèrent aller soit dans une épicerie, il y en a tout près, supermarché, il y en a tout près, des restaurants, il y en a tout près. Donc voilà, vous avez l'embarras du choix et là vous allez vous restaurer donc dans le coin. Il y a tout est possible. Bon déjà lors des éditions précédentes, c'était facile parce qu'il y avait un hôtel, il y avait un restaurant ben, dans les environs de la ville de Chennai. Et donc là, vous avez la possibilité d'avoir ce qu'il vous faut. Donc voilà, on n'est pas loin des bords de Meuse et de l'Ourthe. Donc c'est un beau coin. Franchement, je vous dis, Chennai, chapeau en tout cas. On poursuit en musique avec un groupe qui est une légende, comme je le disais tout à l'heure, de la New Wave of British Heavy Metal, et ça va faire le bonheur de certains. Je ne vais pas dire que le malheur de l'un fait le malheur des autres, non. Ça va, c'est vraiment un très bon groupe, dommage qu'ils ont arrêté. Mais en tout cas, ce que j'aime bien, c'est surtout le titre, qui est une reprise de Hawkwind, Silver Machine. Et oui, c'est le grand classique de ce groupe, et c'est parti.

de Mercury Riots avec Bios. Donc ils seront évidemment à l'affiche, c'est pour la journée évidemment du vendredi. Et oui, ils seront donc, ils joueront à partir on va dire de 17h45 jusqu'à 18h35, donc ça leur fait 50 bonnes minutes. Un groupe sympa à découvrir. On parlait évidemment, on a parlé pas trop, mais bon, assez peut-être du merchandising. C'est, bah, on va dire, c'est le point où on peut garder un souvenir des groupes. En général, certains groupes ressortent tout de leur bas catalogue. Ils ont carrément tout, ils sortent de leur valise, tout leur CD, des vinyles. Parfois, il y a des versions qu'on aime bien se le réapproprier. Par exemple, si vous voulez avoir l'album Night of the Demon, franchement, c'est un des meilleurs albums. Bon, je ne vais pas dire que les albums qui ont suivi sont très bons. Il y a eu deux plays qui marquent un changement radical. On a l'impression qu'ils ont viré vers du progressif, du planant. Mais pourtant, ça reste quand même un groupe d'excellente facture. Idem pour Kenny Hatch. Les deux premiers albums sont d'enfer. Ils étaient à l'époque sortis sur le label, Mercury, distribué par Polygram à l'époque, qui est de maintenant Universal. C'est très difficile de trouver les originaux, mais en tout cas, ils ont été réédités, certains avec des bonus tracks. Alors voilà, FM, c'est le cas. Ils vont fêter les 40 ans de leur premier album, Indiscreet. Donc, ça vaut vraiment la peine. Ils vont jouer un bon paquet. Franchement, on aura l'occasion encore d'écouter un titre pendant l'émission. Donc, voilà, c'est vraiment une occasion, des t-shirts qu'on aura, parce que ça fait partie quand même, être fier de porter un t-shirt d'un groupe qu'on a vu. Franchement, ben c'est vrai, Black and Blue, pourquoi pas, parce que c'est un groupe qui n'est jamais venu en Belgique, et merci à l'organisateur Gauthier de les avoir fait venir, en tout cas parce que ces groupes qui ont joué dans les années 80 jouaient quasiment exclusivement dans leur propre pays, aux États-Unis. Ils raclaient les clubs de la côte est à la côte ouest. Franchement, et nous, on était un peu dépités parce que ils ne venaient jamais en Europe. Bon, FM, forcément, ils venaient en Belgique. Et je me souviens quand même d'un passage, mais ça remonte à une trentaine d'années, où ils ont ouvert en première partie de Europe. Et oui, c'est dire que ça remonte. Allez, on est encore dans la musique, allez, dans l'ambiance du Golden Age, et ce sera l'occasion d'applaudir Chili Pom Pompi avec Made of Fire.

Matty James Cassidy avec All That Romance. Alors c'est vrai qu'il y a des groupes qu'il faut qu'on essaye de quand même de mettre en avant, parce que c'est vrai que si FM vient en Belgique, ben c'est pour fêter pratiquement les 40 ans de l'album Indiscreet. Il était sorti en 1986. Et qu'est-ce qu'on peut dire? Que c'était un groupe fondé par les frères Overland. Il y avait la section rythmique du groupe Samson. Vous vous rappelez Samson? Oui, Paul Samson. Et oui, il y avait entre autres le bassiste Mervyn Goldworthy et le batteur Pete Jupp qui sont toujours présents. Donc ils font partie quand même encore du line-up, même si un des frères Overland n'est plus là. Mais en tout cas, sachez que c'était quand même le must. C'est un groupe qui était bien parti, mais qui malheureusement n'a pas eu le soutien du label d'origine, Epic, donc un label de Sony Music, donc voilà, et on va s'écouter justement ce titre That Girl suivi par Tough It Out FM.

Tough It Out, c'est FM évidemment, c'était tiré de leur deuxième album qui porte le nom, c'était La Plage Titulaire. Et oui, donc FM existe déjà depuis 40 ans, ben oui, 40 ans d'expérience en tout cas musicale, et on peut dire que leur musique, ils ont eu une période d'arrêt, c'est vrai, entre 93 et 96, et puis le groupe est revenu à la surface. Évidemment, ça a été un long chemin, en tout cas. Ils sont venus en Belgique, comme je le disais, ils ont fait la première partie de Europe, ils sont revenus, ils ont fait la première partie de Saxon aussi, ça a été un bon moment, c'était à l'ancienne Belgique, et puis ils sont venus pas mal de fois dans différents concerts, donc voilà, et c'est l'occasion de les revoir pour les 40 ans de l'album, comme je le disais, Indiscreet. Avant de clôturer la page consacrée au Golden Age Rock, donc allez sur le site, donc c'est goldenagerock.be, et vous avez vraiment tous les détails pour concernant l'affiche du festival qui se décline en deux jours, donc vendredi 18 et samedi 19 septembre au Centre culturel de Chennai. Et on se quitte avec, on clôture le chapitre Golden Age Black and Blue avec le titre Miss Mystery, titre qui a été produit par Bruce Fairbairn, producteur de Bon Jovi, de Yes, des Cranberries, il a produit Aerosmith évidemment et ACDC.

Voilà, c'était donc Black & Blue, un groupe absolument à voir. C'était un groupe qui avait quand même marqué une page dans les années 80. Il nous reste encore à peu près une douzaine de minutes avant la fin de l'émission. Je propose qu'on s'écoute le groupe Digreed, un groupe qui pourrait jouer pour l'année prochaine. Il suffit de le demander à Gauthier, peut-être. C'est Digreed et c'est dans la version reprise de Thin Lizzy, Still in Love with You.

ceux qui s'en souviennent, évidemment, c'était en 1974, rappelez-vous, l'album Nightlife de Thin Lizzy, un titre qui a été composé évidemment par Phil Lynott. On se rappellera du line-up de l'époque, il y avait Gary Moore qui jouait de la guitare, forcément. Et ben, il était juste pour le studio, pour les parties live, c'était évidemment Brian Robertson, il y avait Scott Gorham et Brian Downey pour cet album, en fait, qui a déjà plus de 50 ans d'existence. Ce titre, ben, ça reste quand même un titre fétiche, un titre classique de ce groupe, la meilleure version en tout cas, ben, c'est à écouter sur l'album live, Live and Dangerous. Un groupe qui pourrait aussi faire partie de la programmation en 2027, on ne sait jamais, c'est Ian Paris Consortium Project. C'est le sixième album, en fait, et le titre, c'est Legacy of Empire. Alors, pour savoir, on brosse vite un petit portrait du chanteur. C'est Ian Paris, c'était l'ancien chanteur du groupe Vengeance. C'est le dernier titre de la soirée qui clôture le spécial consacré au Golden Age Rock. Et si vous allez sur le site goldenagerock.be, c'est le tout dernier. Je vous dis à la semaine prochaine pour un nouveau numéro. Et sachez que l'émission est disponible en podcast juste après l'émission. Salut à tous, à très bientôt.

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